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0: Ce soir et cette nuit, généralement nuageux, 60 % de probabilité d'averse ou d'orage, tant ce soir et au courant de la nuit, avec un minimum 19. Jeudi, dégagement en matinée, maximum 31, c'est 23 dans certains secteurs le long de la côte. Humidex 40, sauf 32 dans certains secteurs le long de la côte. Et vendredi, nuageux, 30 % de probabilité d'averse, maximum 30.
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0: Ce soir et cette nuit, généralement nuageux, 60 % de probabilité d'averse ou d'orage, tant ce soir et au courant de la nuit, avec un minimum 19. Jeudi, dégagement en matinée, maximum 31, c'est 23 dans certains secteurs le long de la côte. Humidex 40, sauf 32 dans certains secteurs le long de la côte. Et vendredi, nuageux, 30 % de probabilité d'averse, maximum 30.
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0: Cette nuit, c'est nuageux, de la pluie à 60 % au courant de la nuit. Les vents sont légers, minimum 19. Jeudi, dégagement en matinée avec un maximum 31, 23 dans certains secteurs le long de la côte. Humidex 40, 32 dans certains secteurs le long de la côte. Et vendredi, nuageux, 30 % de probabilité d'averse. On prévoit un maximum 30 degrés.
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0: Cette nuit, c'est nuageux. De la pluie à 60 % au courant de la nuit. Les vents sont légers, minimum 19. Jeudi, dégagement en matinée avec un maximum 31, 23 dans certains secteurs le long de la côte. Humidex 40, 32 dans certains secteurs le long de la côte. Et vendredi, nuageux, 30 % de probabilité d'averse. On prévoit un maximum 30 degrés.
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0: Cette nuit, c'est nuageux. De la pluie à 60 % au courant de la nuit. Les vents sont légers, minimum 19. Jeudi, dégagement en matinée avec un maximum 31, 23 dans certains secteurs le long de la côte. Humidex 40, 32 dans certains secteurs le long de la côte. Et vendredi, nuageux, 30 % de probabilité d'averse. On prévoit un maximum 30 degrés.
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0: Cette nuit, c'est nuageux. De la pluie à 60 % au courant de la nuit. Les vents sont légers, minimum 19. Jeudi, dégagement en matinée avec un maximum 31, 23 dans certains secteurs le long de la côte. Humidex 40, 32 dans certains secteurs le long de la côte. Et vendredi, nuageux, 30 % de probabilité d'averse. On prévoit un maximum 30 degrés.
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0: Cette nuit, c'est nuageux, de la pluie à 60 % au courant de la nuit. Les vents sont légers, minimum 19. Jeudi, dégagement en matinée avec un maximum 31, 23 dans certains secteurs le long de la côte. Humidex 40, 32 dans certains secteurs le long de la côte. Et vendredi, nuageux, 30 % de probabilité d'averse. On prévoit un maximum 30 degrés.
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1: Cette nuit, c'est nuageux, de la pluie à 60 % au courant de la nuit. Les vents sont légers, minimum 19. Jeudi, dégagement en matinée avec un maximum 31, 23 dans certains secteurs le long de la côte. Humidex 40, 32 dans certains secteurs le long de la côte. Et vendredi, nuageux, 30 % de probabilité d'averse. On prévoit un maximum 30 degrés.
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1: Hockey Junior B, le Poséidon de la péninsule acadienne a annoncé hier l'engagement au camp de l'attaquant Kyle Bourgoin avec le Poséidon pour la saison 2026-2027. Il a évolué au niveau interscolaire avec les Rebelles de l'école secondaire Nipisiguit. Il a terminé sa saison régulière de 18 parties en cumulant un total de 58 points, 33 buts et 25 passes. C'est un attaquant droitier né en 2008, mesurant 5 pieds 9 et pesant 170 livres. Au baseball intermédiaire, les Aigles de Tracadie joueront à nouveau ce soir à Tracadie contre les Dodgers de Dalhousie. Le premier lancé au parc Raoul Lozier sera effectué à 20h. Dans la Ligue de soccer senior de la Côte-Nord, il y aura deux matchs ce dimanche. D'abord à 16h, le FC Edmondson rendra visite à l'équipe service financier Tracy Grant à Petit Rocher dans un match qui débutera à 16h. Ensuite, en début de soirée, le FC Péninsule sera sur la route pour croiser le fer avec le Restigouche United à compter de 18h. Au tennis, le club Tennis Chaleur recevra 4 représentants de Tennis Nouveau-Brunswick, dont 3 entraîneurs qualifiés, qui seront en visite au terrain de tennis de Petit Rocher aujourd'hui et demain. Plusieurs activités auront lieu pour les enfants et adultes pendant ces deux journées. Toutes les séances pour les jeunes sont gratuites. Les séances d'aujourd'hui sont ouvertes à tous et ne nécessitent aucune inscription. Les jeunes qui souhaitent s'inscrire au Rogers Rookie Tour demain devront s'inscrire aujourd'hui. Toutes les séances pour adultes coûteront 20 $ chacune et l'inscription est obligatoire. Chaque séance sera limitée à un maximum de 16 participants. Pour de plus amples informations ou pour s'inscrire, communiquez avec Mario Boudreau au 506-545-5463. Prière de noter que les cliniques régulières seront annulées pour ces deux journées. À la rame, la traversée de la baie des Chaleurs du Festival des rameurs de Petit Rocher aura lieu le samedi 11 juillet prochain. Les rameurs traverseront plus de 22 milles pour passer du point de départ à la marina de Bonaventure jusqu'à l'arrivée à la place des rameurs de Petit Rocher. Il y aura 17 équipes pour la traversée. Elles sont tous énumérées sur le site festivalderameurs.net/traversée. Les activités auront lieu au site d'arrivée. Au volleyball, le club de volleyball Péninsule acadienne offrira un camp du 24 au 27 août prochain. Il aura lieu au pavillon sportif Armand Caron. Il cible les jeunes athlètes de 12 à 15 ans et s'adresse aux filles et aux garçons. Le coût d'inscription est de 300 $ et le nombre de places est limité. L'entraîneur invité sera Robert Grandmaison, entraîneur de niveau 4 qui possède une maîtrise en éducation. Pour information, écrivez à clubvbpa@gmail.com. À la course, 2 coureuses du club de coureurs Chaleur ont participé hier à la course 10 Miler à Grand Bay. Nathalie Boivin a enregistré un temps de 1h23 minutes et 36 secondes et a terminé première chez les femmes de 60 à 69 ans. Au total, elle a été la 25e à franchir la ligne d'arrivée sur 70 coureurs au total. Claudette Maltais, quant à elle, a terminé première chez les femmes de 70 à 79 ans avec un temps de 2h03 minutes et 48 secondes. Et finalement, au pickleball, il reste encore 4 jours pour vous inscrire au championnat provincial du Nouveau-Brunswick. La date limite est le 5 juillet prochain. Pour ce faire, vous devez visiter le site pickleball.com. C'est à le sport régional.
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1: Jeudi 2 juillet 2026, je vous annonce officiellement que l'été est arrivé. Waouh! Je sais qu'il y en a qui n'aiment pas la chaleur, mais hier, là, oh, c'était donc le fun, hein? On a eu une belle fête du Canada ensoleillée. Moi, je suis, j'ai pris des couleurs ce matin. Pas ce matin. Oui, j'ai pris des couleurs ce matin par rapport à hier. J'espère que vous allez bien. C'est déjà jeudi en plus. Ça commence à sentir la fin de semaine. On aura ce matin Lucien Roy d'Eventia qui sera avec nous à 8h40. Notre jeu Flaméo, 7h10. Notre jeu Attends une seconde, 8h10. On aura de l'actualité. On va parler sport, toutes sortes de choses pour bien vous réveiller. Et on va commencer le tout en parlant de météo. Puis je vous donnerai les grands titres aussi des nouvelles de Yannick au cours des... tout de suite, là. Alors, côté météo, vous ne serez pas surpris d'apprendre qu'un avertissement de chaleur qui est en vigueur. On prévoit un épisode de temps très chaud et humide. Ça se poursuit. Température maximale aujourd'hui, près de 32 degrés Celsius. Humidex pourrait aller de 38 à 42. Donc, en détail, ça nous dit... Alternance soleil-nuage, 60% de probabilité d'averse cet après-midi avec un risque d'un orage. On prévoit 32 aujourd'hui, humidex à 41, l'indice UV de 9 ou 13 élevé. Partiellement nuageux ce soir, cette nuit, 60% de probabilité d'averse tout ce soir avec un risque d'un orage. Ça va se dégager au cours de la nuit. On prévoit 19 la nuit prochaine. Demain, généralement ensoleillé, maximum de 30, humidex à 37. On prévoit une très belle fin de semaine, soleil-nuage, 25 samedi, 25 dimanche, et même scénario pour lundi, mais encore plus chaud. Et même mardi, là, c'est soleil-nuage, 28 pour les deux jours. Nos températures de ce matin, 20 degrés péninsule acadienne, l'endroit le plus chaud dans la province, région chaleur, 26. Charlotte-Hamilton, on a 23, Miramichi, 21 et 18 à l'île Miscou. Je vais vous revenir avec les grands titres dans quelques minutes des nouvelles. Tiens, on vous souhaite un excellent début de journée. Merci d'être là en ce jeudi 2 juillet.
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0: Roxane Bruno et Michael Bublé avec Home. Les grands titres des nouvelles que Yannick va nous livrer à 7h. Il va nous parler de la fête du Canada qui a été célébrée hier dans le Nord-Est, entre autres. On pourra entendre le député Serge Cormier. Nouveau-Brunswick, la dernière province à instaurer la protection de l'emploi pour maladies graves. Il nous parlera de tarifs douaniers. Il y a près de 500 000 $ qui sont destinés aux travailleurs et aux employeurs. Et on va revenir sur la fête du Canada. Le premier ministre Mark Carney qui a rendu hommage aux policiers morts en service lors de la journée d'hier. Alors, c'est à venir à compter de 7 heures.
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4: 6h20, mise à jour de nos températures en ce jeudi matin. 20 degrés du côté de la péninsule acadienne. La région chaleur est l'endroit le plus chaud dans la province actuellement. 26 degrés. On est quasiment à 6 dixièmes d'être l'endroit le plus chaud au Canada. C'est pas souvent que ça arrive quand même qu'on se lève et que c'est aussi chaud. Charlotte-Hamilton, 23. On a du côté de Miramichi, 21 et 17 à l'Île-Miscou.
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0: À la météo pour aujourd'hui, tout d'abord un avertissement de chaleur en vigueur. Un épisode de temps très chaud et humide se poursuit aujourd'hui et demain. En détail, alternance soleil-nuages pour aujourd'hui, 60% de probabilité d'averse cet après-midi avec risque d'un orage. On prévoit 32 aujourd'hui, l'humidex à 41, l'indice UV de 9 ou 13 élevé. Partiellement nuageux ce soir, cette nuit, 60% de probabilité d'averse tôt ce soir avec risque d'un orage. Ça se dégage au cours de la nuit. On prévoit 19 la nuit prochaine. Généralement soleillé pour demain avec un maximum de 30, l'humidex à 37. Pour samedi, dimanche, lundi et mardi, soleil-nuage, on prévoit 25 samedi et dimanche, 28 lundi et mardi. Et pour mercredi prochain, beau temps se poursuit, soleil-nuage avec un maximum de 27. Les normales, 23 le jour, 13 la nuit. Le soleil s'est levé à 5h29, va se coucher à 21h24. Et on a actuellement des températures qu'on devrait avoir on a eu des températures de la nuit qu'on devrait avoir normalement le jour. 20 degrés péninsule, région chaleur, on a 26, 23 Charlotte-Carbonneton, 21 Miramichi, et on a 17 à l'Île-Miscou.
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2: Hockey Junior B, le Poséidon de la péninsule acadienne a annoncé hier l'engagement au camp de l'attaquant Kyle Bourgoin avec le Poséidon pour la saison 2026-2027. Il a évolué au niveau interscolaire avec les Rebelles de l'école secondaire Nipisiguit. Il a terminé sa saison régulière de 18 parties en cumulant un total de 58 points, 33 buts et 25 passes. C'est un attaquant droitier né en 2008, mesurant 5 pieds 9 et pesant 170 livres. Au baseball intermédiaire, les Aigles de Tracadie joueront à nouveau ce soir à Tracadie contre les Dodgers de Dalhousie. Le premier lancé au parc Raoul Lozier sera effectué à 20 heures. Dans la Ligue de soccer senior de la Côte-Nord, il y aura deux matchs ce dimanche. D'abord à 16h, le FC Edmondson rendra visite à l'équipe service financier Tracy Grant à Petit Rocher dans un match qui débutera à 16h. Ensuite, en début de soirée, le FC Peninsule sera sur la route pour croiser le fer avec le Restigouche United à compter de 18h. Au tennis, le club Tennis Chaleur recevra quatre représentants de Tennis Nouveau-Brunswick, dont trois entraîneurs qualifiés qui seront en visite au terrain de tennis de Petit Rocher aujourd'hui et demain. Plusieurs activités auront lieu pour les enfants et adultes pendant ces deux journées. Toutes les séances pour les jeunes sont gratuites. Les séances d'aujourd'hui sont ouvertes à tous et ne nécessitent aucune inscription. Les jeunes qui souhaitent s'inscrire au Rogers Rookie Tour demain devront s'inscrire aujourd'hui. Toutes les séances pour adultes coûteront 20 $ chacune et l'inscription est obligatoire. Chaque séance sera limitée à un maximum de 16 participants. Pour de plus amples informations ou pour s'inscrire, communiquez avec Mario Boudreau au 506-545-5463. Prière de noter que les cliniques régulières seront annulées pour ces deux journées. À la rame, la traversée de la baie des Chaleurs du Festival des rameurs de Petit Rocher aura lieu le samedi 11 juillet prochain. Les rameurs traverseront plus de 22 000 pour passer du point de départ à la marina de Bonaventure jusqu'à l'arrivée à la place des rameurs de Petit Rocher. Il y aura 17 équipes pour la traversée. Elles sont tous énumérées sur le site festivalderameurs.net/traversée. Les activités auront lieu au site d'arrivée. Au volleyball, le club de volleyball Péninsule acadienne offrira un camp du 24 au 27 août prochain. Il aura lieu au pavillon sportif Armand Caron. Il cible les jeunes athlètes de 12 à 15 ans et s'adresse aux filles et aux garçons. Le coût d'inscription est de 300 $ et le nombre de places est limité. L'entraîneur invité sera Robert Grandmaison, entraîneur de niveau 4 qui possède une maîtrise en éducation. Pour information, écrivez à clubvbpa@gmail.com. À la course, deux coureuses du club de coureurs Chaleur ont participé hier à la course 10-miler à Grand Bay. Nathalie Boivin a enregistré un temps de 1h23 minutes et 36 secondes et a terminé première chez les femmes de 60 à 69 ans. Au total, elle a été la 25e à franchir la ligne d'arrivée sur 70 coureurs au total. Claudette Maltais, quant à elle, a terminé première chez les femmes de 70 à 79 ans avec un temps de 2h, 3 minutes et 48 secondes. Et finalement, au pickleball, il reste encore 4 jours pour vous inscrire au championnat provincial du Nouveau-Brunswick. La date limite est le 5 juillet prochain. Pour ce faire, vous devez visiter le site pickleball.com. C'est à le sport régional.
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0: L'attaquant Ivan Demidov a signé une prolongation de contrat de 8 saisons, 73 millions de dollars américains avec le Canadien de Montréal hier. Et Joe Veleno, est parti jouer pour les Rangers. C'était la journée des joueurs autonomes hier. Il y a les gros noms. Le gros nom qui a changé d'endroit, c'est le gardien Sergueï Bobrovski, qui se retrouve avec les Maple Leafs de Toronto. Un contrat de 3 ans, 21 millions de dollars. Harry Kane a marqué 2 buts en deuxième demi. Il a permis à l'Angleterre de prendre la mesure du Congo 2-1. La Belgique, et quelle fin de match! Écoutez ce match-là hier. La Belgique qui a marqué 2 buts en 62 secondes en fin de match et a vaincu le Sénégal 3-2. La Belgique affrontera en 8e de finale les États-Unis, qui ont pris la mesure de la Bosnie-Herzégovine 2-0 hier soir. Le Canada, lui, va jouer samedi 14h contre... C'est quoi? C'est-tu le Maroc ou... Je vous reviendrai avec ça, mais ce sera 2h samedi. Et aujourd'hui, il y a 2 matchs, l'Espagne contre l'Australie et le Portugal et la Croatie. Et Félix Auger-Aliassime poursuit son tournoi à Wimbledon. Il a gagné hier sur le Croate Dino Prismic. Bon début de journée, nous sommes le jeudi 2 juillet. Ça, c'est l'été, puis ça, c'est le fun. Je sais qu'il y en a qui n'aiment pas la chaleur, mais ah! Hier, c'était le golf, la piscine, c'est vraiment, vraiment, vraiment... C'est le temps que l'été commence. D'ici 9h, on aura notre jeu Flaméo 7h10. À 8h10, on aura Attends une seconde. Il y a nos prix qui seront à gagner demain. Là, je vous reviendrai avec ça un petit peu plus tard. Lucie Roy d'Evincia sera là pour nous parler des activités qui se passent à Caraquet durant la saison estivale. Et à notre chronique showbiz, dans quelques minutes, on va parler du décès d'un membre des Village People. Et on va entendre aussi une pièce. C'est à venir. Bonne journée avec nous!

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8: À 44 Chronique Showbiz, Victor Willis, cofondateur des Village People, co-auteur des tubes emblématiques qu'on connaît, là, YMCA, Macho Man et In the Navy, est décédé. Il avait 74 ans. La cause du décès a été identifiée comme une maladie brève mais agressive. C'est lui qui était vêtu en motard et qui souvent était celui qui chantait en avant. Il est donc en avant du groupe, décédé hier, 74 ans. Et l'acteur et militant Danny Glover, surtout connu pour son rôle de policier décontracté dans la franchise L'Arme fatale avec Mel Gibson, a révélé être atteint de la maladie d'Alzheimer. L'acteur 4 fois nominé aux Emmy Awards, qui va fêter ses 80 ans le 22 juillet, a confié à l'émission Today et au magazine People qu'on lui avait diagnostiqué cette maladie progressive destructrice de mémoire il y a 3 ans. Pour revenir à l'autre nouvelle d'avant, on va écouter ce matin YMCA 1978.

0: 53 minutes, il y a des gens qui viennent de se lever. On vous salue. Nous sommes le jeudi 2 juillet. L'avantage d'avoir un congé en plein milieu de semaine, c'est que la semaine file vite. Hier, j'avais l'impression que c'était dimanche. J'étais mêlé à un moment donné, mais on est bien jeudi ce matin. Température chaude. On va vous offrir l'information dans quelques minutes. Au retour, on va jouer notre jeu Flaméo. Demain, il y aura notre carte cadeau de 40 $ à gagner. Je vous rappelle le principe pour la saison estivale. C'est trois questions qu'on vous pose et vous avez des points par rapport à chaque question. Je vous réexplique le tout à notre jeu tantôt. Alors, préparez-vous si vous voulez préparer pour appeler tout de suite. Mais vers les 7h10.
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0: 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Il est 7h, bon début de journée. Nous sommes le jeudi 2 juillet.
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3: Bon jeudi au microphone, Yannick Holmes. Voici vos informations. La fête du Canada a été célébrée hier à travers le nord-est du Nouveau-Brunswick. Dans la péninsule acadienne, plusieurs activités ont été organisées dans les municipalités de Caraquet, Tracadie, Chipagan, Île-de-la-Mecque, Hauteur, Rivière-du-Nord, ainsi que Négouac. La fête du Canada a également été soulignée dans la région Chaleur, alors que les municipalités de Bathurst et Belle Bay ont accueilli des centaines de personnes. Le député d'Acadie-Bathurst, Serge Cormier, était présent pour l'occasion.
4: Ben, exactement. C'était une belle journée hier à Bathurst. C'est difficile pour moi d'être partout. Toutes les fêtes, les célébrations de la fête du Canada sont célébrées presque en même temps, mais il y avait beaucoup, beaucoup de gens et on a célébré avec fierté un pays qui s'est bâti sur des valeurs de liberté, de démocratie, de justice et de compassion. Et comme vous venez de dire, dans un contexte mondial où les défis se multiplient, ben, je pense qu'on peut être très fier de vivre dans un pays qui est fondé sur le respect, l'entraide, la solidarité. Et je pense qu'ensemble, on pourra continuer à bâtir un avenir prometteur pour les générations à venir.
3: Son chef, Mark Carney, occupe le poste de premier ministre du Canada depuis le 14 mars 2025. Invité à commenter son travail, le député Cormier affirme qu'il est le leader que les Canadiens ont élu.
4: Je pense que jusqu'à présent, le premier ministre Carney a réussi à unir, si je pourrais dire, les Canadiens et les Canadiennes, faire en sorte justement qu'on puisse bâtir un avenir meilleur pour tous. Écoutez, c'est pas facile le contexte mondial qu'on a présentement devant nous, mais je pense que M. Carney est la personne, justement, le leader qu'on avait besoin pour ramener le Canada sur le droit chemin. Et jusqu'à présent, malgré encore une fois tous les embûches qui sont devant nous, je pense que lui et toute notre équipe font un travail extraordinaire dans le sens qu'on sait que les Canadiens sont derrière nous et c'est ça qui nous donne la force d'avancer aujourd'hui dans tout ce contexte-là qu'on a, mondial, qui change constamment.
3: Avec la nouvelle loi du Nouveau-Brunswick sur les congés de maladie non rémunérés, toutes les provinces du Canada disposent désormais d'une forme de protection de l'emploi pour les personnes qui ont besoin d'un congé prolongé en raison d'une maladie grave. Les personnes atteintes de maladies telles que le cancer peuvent prendre jusqu'à 27 semaines de congés sans solde, sans craindre de perdre leur emploi. Le Nouveau-Brunswick est la dernière province à avoir renforcé sa protection de l'emploi pour les travailleurs. Cette vague de changement fait suite à la décision prise par Ottawa en 2022 de porter à 27 semaines le congé médical non rémunéré pour les travailleurs sous réglementation fédérale et de faire passer de 15 à 26 semaines les prestations de maladie de l'assurance-emploi. Les gouvernements provincial et fédéral s'associent pour accorder une somme de plus de 483 000 $ en fonds généraux à un organisme du Nouveau-Brunswick pour aider la main-d'œuvre et les employeurs touchés par les tarifs. L'Institut de recherche sur les feuillus nordiques utilisera ces fonds pour élaborer 3 cours, plus de 300 conférences vidéo, une plateforme de formation en ligne, un groupe de travail chargé de déterminer les défis et les exigences au sein du secteur, ainsi qu'une initiative d'approche des employeurs pour comprendre les lacunes en matière de main-d'œuvre et orienter les possibilités de formation. Les fonds reçus par l'Institut sont fournis par le gouvernement fédéral dans le cadre de l'entente sur la réponse tarifaire pour la main-d'œuvre Canada-Nouveau-Brunswick, qui prévoit 13,8 millions de dollars en financement fédéral sur une période de 3 ans pour soutenir les industries du Nouveau-Brunswick qui sont touchées par les mesures tarifaires. Et le premier ministre Mark Carney a prononcé une allocution lors des célébrations de la fête du Canada au Parc des Plaines de Breton à Ottawa. Il a notamment rendu hommage aux membres des Forces armées canadiennes pour leur contribution partout dans le monde et aux policiers qui ont perdu la vie dans l'exercice de leurs fonctions depuis le début de l'année au pays.
5: Mohamed Lamine Ben Khaydwan, Mark Pinizotto, Tehun Bali, Anis Fortin Cousin, Brandon Malcolm. Nous pleurons leur départ. Nous leur rendons hommage et nous sommes solidaires de leur famille, de leurs amis et de leurs collègues.
3: Et voilà, c'est ce qui complète votre bulletin d'information.
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1: Avertissement de chaleur qui se poursuit. Un épisode de temps très chaud et humide se poursuit donc aujourd'hui et demain. En détail, soleil nuages pour aujourd'hui, 60% de probabilité d'averse cet après-midi avec risque d'un orage. On prévoit 32 aujourd'hui. L'humidex à 41, l'indice UV de 9 ou 13 élevé. Partiellement nuageux ce soir, cette nuit, 60% de probabilité d'averse tôt ce soir avec risque d'un orage. Ça va se dégager au cours de la nuit. On prévoit 19 la nuit prochaine. Demain, c'est généralement ensoleillé. Demain, vendredi, avec un maximum de 30, l'humidex à 37. Et pour lundi, pour samedi, dimanche, lundi, mardi, on prévoit soleil, nuages, 25 samedi et dimanche et 28 pour lundi et mardi. Pour ce qui est des températures actuelles, on a 20 degrés péninsule acadienne, 26 région chaleur, c'est l'endroit le plus chaud dans la province actuellement. On a 23 Charlevoix-Carleton, on a 21 Miramichi et 17 à l'île Miscou. Il est 7h06.
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0: C'est la première fois de l'année. Je vous ai pas donné le facteur humidex tantôt parce qu'avant ça, il a pas fait beau. Alors, je vous redonne les températures. Péninsule 20, il n'y a pas d'humidex. Région chaleur 26, humidex à 35. Charlotte-Hamilton 23-31. Humidex. On est du côté de Miramichi 21, facteur ressenti, humidex 28, et il n'y a pas d'humidex à Miscou non plus. On va jouer au cours des prochaines minutes à notre jeu Flaméo. Il y aura à gagner demain matin avec tous nos finalistes de la semaine, une carte cadeau de 40$. Alors, c'est trois questions qu'on vous pose. Si vous trouvez la bonne réponse sans indice, c'est 20 points, 15 points avec un indice, 10 points avec deux indices, 3 indices, c'est 5 points. Et celui qui aura le plus de points à la fin de la semaine va gagner notre carte cadeau. On a deux concurrents qui ont eu 15 points. Alors, vous voulez jouer avec nous ce matin? 727-1122, 546-1122. Je vais prendre l'appel numéro 6.
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0: C'est une habituée de nos concours, Nicole Lantaigne de Bacaraquette. Bonjour, Nicole.
1: Allô.
0: Vous êtes déjà au travail ce matin?
1: Oui.
0: Vous nous rappelez qu'est-ce que vous faites comme métier?
1: Je suis signaleuse.
0: Vous êtes signaleuse de route. Et vous êtes dans quel secteur aujourd'hui?
1: On est à Caraquette aujourd'hui.
0: Oh, excusez-moi?
1: On est à Caraquette aujourd'hui.
0: À Caraquette, d'accord, OK. Moi, j'ai une question. Quand vous faites passer d'une voiture d'un côté puis de l'autre côté, combien vous comptez de voitures?
1: Ben, tout dépendant où est-ce qu'on est. S'il n'y a pas beaucoup de trafic, ça passe...
2: On les compte pas
1: vraiment, là, à moins qu'on est en pleine ville puis qu'il y a des grosses line-up.
0: OK, je comprends. Oui, tout à fait logique. Alors, Nicole, j'ai trois questions pour vous. Je sais que vous avez de l'aide de votre confrère de travail, là, Marc, à l'arrière. Là. On va vous poser des questions. Alors, c'est 20 points par question et vous perdez 5 points à chaque fois que je vous donne un indice. Et
1: okay.
0: Le plus de points que vous avez aujourd'hui, on a deux concurrents qu'on a eu lundi et mardi qui ont eu 15 points chacun. Le plus de points que vous avez, le plus de chances que vous avez de gagner la carte cadeau demain de 20 $ de 40 $ de Flaméo. On y va avec la première question. Le oui. lait de cet animal ne caille pas.
1: Le quoi?
0: Le lait de cet animal ne caille pas. Avez-vous une réponse? Ça me prend une réponse.
1: Le dromadaire.
0: C'est pas la bonne réponse.
1: OK. Bon.
0: Premier indice pour 15 points. Transport.
1: Transport.
0: Une réponse?
1: Le cheval, je sais pas.
0: Non, cheval donne pas de lait, oubliez pas ça, là.
1: Ah non, je...
0: Prochain indice pour 10 points.
1: Oui.
0: Désert.
1: Le chameau?
0: Oui! Vous m'avez donné dromadaire au début. Malheureusement, je ne pouvais pas l'accepter. 10 points pour cette question-là. Bravo. On poursuit avec notre deuxième question. Le tout premier était composé de vaseline et de poussière de charbon. Pour 20 points.
1: Composé de vaseline?
0: Et de poussière de charbon. Pour 20 points. Ça me prend une réponse?
1: Je ne sais pas.
0: Premier indice pour 15 points. Beauté.
1: Du mascara.
0: Du mascara. C'est une bonne réponse. Bravo. 10 points. Et je vous pose notre troisième question. Qu'est-ce qui peut faire augmenter la température de 10 degrés en quelques minutes? Avez-vous une réponse?
1: Le soleil.
0: Je vous donne un premier indice, c'est pas la bonne réponse. Premier indice pour 15 points, Calgary.
1: OK, c'est quoi ce qui peut faire augmenter la...
0: Température de 10 degrés en quelques minutes. Calgary, ça me prend une bonne réponse.
1: Je sais pas.
0: Deuxième indice pour 10 points, phénomène.
1: Un coup de chaleur?
0: C'est pas la bonne réponse. C'est pour 5 points. Vent. Qu'est-ce qui peut faire?
1: Un orage, un ouragan?
0: Non, malheureusement. La bonne réponse, c'était le chinook. C'est un phénomène. Le chinook, C-H-I-N-O-O-K, un phénomène qu'on retrouve dans la région de l'Alberta. Ben, ça vous fait 20 points. Alors, vous êtes notre meneuse. Tout dépendant de ce que fera notre concurrent de demain, ben, jusqu'à date, vous menez pour le certificat cadeau 40 $ de Flaméo. Écoutez-nous demain pour savoir si vous êtes la gagnante.
1: OK.
0: Bonne journée.
1: Et merci.
0: N'oubliez pas de boire beaucoup d'eau, les signaleurs, aujourd'hui. Là.
1: Oui, oui.
0: Merci.
1: Bye.

7h22, les souhaits d'anniversaire en ce 2 juillet. On n'a pas reçu de souhaits. Si c'est votre anniversaire aujourd'hui, on vous souhaite de passer une très, très belle journée. Parmi les célébrités, Lindsay Lohan fête son anniversaire aujourd'hui. Il y a également Margot Robbie. Et Larry David avec Curb Your Enthusiasm. Alors, ce sont les célébrités qui fêtent leur anniversaire aujourd'hui, en ce 2 juillet.

0: 7h28, vous cherchez une activité en fin de semaine. On va vous proposer une entrevue vers les 7h40. C'est la rencontre des camionneurs de Paquetteville en fin de semaine. Je sais qu'il y a une parade de prévue, entre autres. Alors, on en parlera avec Émilie Ouellette, une des responsables, vers les 7h40. Je vous parle de météo dans 60.
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0: Le temps est très chaud et humide se poursuit aujourd'hui et demain. Alternance soleil-nuage pour aujourd'hui. 60% de probabilité d'averse cet après-midi avec un risque d'un orage. On prévoit 32 aujourd'hui, l'humidex à 41, l'indice UV de 9 ou 13 élevé. Partiellement nuageux ce soir, cette nuit. 60% de probabilité d'averse tout ce soir avec un risque d'un orage. Ça va se dégager au cours de la nuit. On prévoit 19 la nuit prochaine. Demain, généralement ensoleillé, maximum de 30, humidex à 37. Samedi, dimanche, lundi, mardi, c'est soleil nuage, 25 pour samedi et dimanche et 28 pour lundi et mardi. Et même à plus long terme, mercredi, soleil nuage avec 27. Pour ce qui est des températures de ce matin, on est bien au-dessus des normales avec ce temps chaud et humide qui persiste. 20 degrés péninsule acadienne, 27 humidex, 26 régions chaleur, 36 humidex. Actuellement, à l'aéroport de Bathurst, là, c'est 25,9. C'est l'endroit le plus chaud au Canada. Ça arrive une ou deux fois par année, mais pas souvent. 23, Charlotte-Hamilton, 31 humidex. Miramichi, on a 22, l'humidex à 29. Et 17 à l'île Miscou.
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8: Hockey Junior B, le Poséidon de la péninsule acadienne a annoncé hier l'engagement au camp de l'attaquant Kyle Bourgoin avec le Poséidon pour la saison 2026-2027. Il a évolué au niveau interscolaire avec les Rebelles de l'école secondaire Nipisiguit. Il a terminé sa saison régulière de 18 parties en cumulant un total de 58 points, 33 buts et 25 passes. C'est un attaquant droitier né en 2008, mesurant 5 pieds 9 et pesant 170 livres. Au baseball intermédiaire, les Aigles de Tracadie joueront à nouveau ce soir à Tracadie contre les Dodgers de Dalhousie. Le premier lancé au parc Raoul Lozier sera effectué à 20h. Dans la Ligue de soccer senior de la Côte-Nord, il y aura deux matchs ce dimanche. D'abord à 16h, le FC Edmondson rendra visite à l'équipe service financier Tracy Grant à Petit Rocher dans un match qui débutera à 16h. Ensuite, en début de soirée, le FC Péninsule sera sur la route pour croiser le fer avec le Restigouche United à compter de 18h. Au tennis, le club Tennis Chaleur recevra quatre représentants de Tennis Nouveau-Brunswick, dont trois entraîneurs qualifiés qui seront en visite au terrain de tennis de Petit Rocher aujourd'hui et demain. Plusieurs activités auront lieu pour les enfants et adultes pendant ces deux journées. Toutes les séances pour les jeunes sont gratuites. Les séances d'aujourd'hui sont ouvertes à tous et ne nécessitent aucune inscription. Les jeunes qui souhaitent s'inscrire au Rogers Rookie Tour demain devront s'inscrire aujourd'hui. Toutes les séances pour adultes coûteront 20 $ chacune et l'inscription est obligatoire. Chaque séance sera limitée à un maximum de 16 participants. Pour de plus amples informations ou pour s'inscrire, communiquez avec Mario Boudreau au 506-545-5463. Prière de noter que les cliniques régulières seront annulées pour ces deux journées. À la rame, la traversée de la baie des Chaleurs du Festival des rameurs de Petit Rocher aura lieu le samedi 11 juillet prochain. Les rameurs traverseront plus de 22 000 pour passer du point de départ à la marina de Bonaventure jusqu'à l'arrivée à la place des rameurs de Petit Rocher. Il y aura 17 équipes pour la traversée. Elles sont tous énumérées sur le site festivalderameurs.net/traversée. Les activités auront lieu au site d'arrivée. Au volleyball, le club de volleyball Péninsule acadienne offrira un camp du 24 au 27 août prochain. Il aura lieu au pavillon sportif Armand Caron. Il cible les jeunes athlètes de 12 à 15 ans et s'adresse aux filles et aux garçons. Le coût d'inscription est de 300 $ et le nombre de places est limité. L'entraîneur invité sera Robert Grandmaison, entraîneur de niveau 4 qui possède une maîtrise en éducation. Pour information, écrivez à clubvbpa@gmail.com. À la course, deux coureuses du club de coureurs Chaleur ont participé hier à la course 10 Miler à Grand Bay. Nathalie Boivin a enregistré un temps de 1h23min36s et a terminé première chez les femmes de 60 à 69 ans. Au total, elle a été la 25e à franchir la ligne d'arrivée sur 70 coureurs au total. Claudette Maltais, quant à elle, a terminé première chez les femmes de 70 à 79 ans avec un temps de 2h03min48s. Et finalement, au pickleball, il reste encore 4 jours pour vous inscrire au championnat provincial du Nouveau-Brunswick. La date limite est le 5 juillet prochain. Pour ce faire, vous devez visiter le site pickleball.com. C'est à Le Sport régional.
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0: Au sport, l'attaquant Ivan Demidov a signé une prolongation de contrat de 8 saisons, 73 millions de dollars avec le Américain, avec le Canadien de Montréal hier. On peut noter le départ de Joe Vireno, qui est un membre des Rangers de New York, et l'arrivée de Jeffrey Viel avec le Lightning de Tampa Bay. Il y a également les Maple Leafs qui ont frappé un grand coup en allant chercher le gardien Sergei Bobrovsky pour 21 millions de dollars. Harry Kane a marqué 2 buts en deuxième demi. Il a permis à l'Angleterre de prendre la mesure du Congo hier 2-1. La Belgique a fait tout un retour en fin de match pour l'emporter 3-2 sur le Sénégal. Et les États-Unis, hier soir, ont gagné par la marque de 2-0 sur la Bosnie-Herzégovine. Le Canada va jouer son prochain match, samedi 14h. Aujourd'hui, Espagne-Australie, Portugal-Croatie. Et au tennis, Félix Auger-Aliassime est passé au prochain tour du côté de Wimbledon. 7h37 en ce jeudi 2 juillet. On va parler dans quelques minutes de la rencontre des camionneurs de Paquetteville qui a lieu samedi et dimanche avec Émilie Ouellette. Ça s'en vient après cette pièce de « Summer ».

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0: Puis si vous allez sur le Facebook de la rencontre, il y a aussi notre site Internet qui est là aussi. Ça vient d'être récent, là, on vient d'avoir un site Internet, puis tout est là aussi.
1: Excellent. Alors, ben, on vous souhaite du beau temps, une belle fin de semaine. Émilie Ouellette, trésorière de la rencontre des camionneurs de Paquetteville. On invite les gens à aller faire leur tour samedi et dimanche.
0: Ah oui.
1: Merci.
0: Ah oui, venez nous trouver.
1: Merci beaucoup.
0: Merci, Claude.
1: 7h47. Je vous rappelle que le leader, ben, c'est pas le leader, mais c'est le cofondateur de Village People, est décédé hier à l'âge de 74 ans. Je peux retrouver mon info ici, là. Victor Willis, celui qui était habillé en motard, cofondateur des Village People, décédé à l'âge de 74 ans. La cause du décès a été identifiée comme une maladie brève mais agressive. On a écouté tantôt YMCA. On va écouter, pourquoi pas, In the Navy.

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5: 7h53 minutes. On va jouer dans une quinzaine de minutes, une vingtaine de minutes à Attends une seconde. Vous voulez être concurrent? C'est le temps de nous envoyer un texto. Vous textez donc le mot seconde au 506-544-0957. On va donner demain, parmi tous ceux qui ont participé, qui ont été finalistes dans la semaine, 50 $ du restaurant McDonald's de l'avenue Saint-Pierre à Bathurst et 50 $ d'essence. Je vous rappelle donc le numéro, vous textez le mot « seconde » au 506-544-0957 et assurez-vous, bien sûr, d'être disponible pour jouer avec nous vers les 8h10.

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6: Il est 8h, bon début de journée, nous sommes le jeudi 2 juillet.

0: de la Mecque, Haute-Terre, Rivière-du-Nord, ainsi que Négoac. La fête du Canada a également été soulignée dans la région Chaleur, alors que les municipalités de Bathurst et Belle Bay ont accueilli des centaines de personnes. Le député d'Acadie-Bathurst, Serge Cormier, était présent pour l'occasion.
1: Ben, exactement. C'était une belle journée hier à Bathurst. C'est difficile pour moi d'être partout. Tous les fêtes, les célébrations de la fête du Canada sont célébrées presque en même temps, mais il y avait beaucoup, beaucoup de gens et on a célébré avec fierté un pays qui s'est bâti sur des valeurs de liberté, de démocratie, de justice et de compassion. Et comme vous venez de le dire, d'un contexte mondial où les défis se multiplient, ben, je pense qu'on peut être très fier de vivre dans un pays qui est fondé sur le respect, l'entraide, la solidarité. Et je pense qu'ensemble, on pourra continuer à bâtir un avenir prometteur pour les générations à venir.
0: Son chef, Mark Carney, occupe le poste de premier ministre du Canada depuis le 14 mars 2025. Invité à commenter son travail, le député Cormier affirme qu'il est le leader que les Canadiens ont élu.
1: Ben, je pense que jusqu'à présent, le premier ministre Carney a réussi à unir, si je pourrais dire, les Canadiens et les Canadiennes, faire en sorte justement qu'on puisse bâtir un avenir meilleur pour tous. Écoutez, c'est pas facile le contexte mondial qu'on a présentement devant nous, mais je pense que M. Carney est la personne, justement, le leader qu'on avait besoin pour ramener le Canada sur le droit chemin. Et jusqu'à présent, malgré encore une fois tous les embûches qui sont devant nous, je pense que lui et toute notre équipe font un travail extraordinaire dans le sens qu'on sait que les Canadiens sont derrière nous et c'est ça qui nous donne la force d'avancer aujourd'hui dans tout ce contexte-là qu'on a, mondial, qui change constamment.
0: Avec la nouvelle loi du Nouveau-Brunswick sur les congés de maladie non rémunérés, toutes les provinces du Canada disposent désormais d'une forme de protection de l'emploi pour les personnes qui ont besoin d'un congé prolongé en raison d'une maladie grave. Les personnes atteintes de maladies telles que le cancer peuvent prendre jusqu'à 27 semaines de congés sans solde, sans craindre de perdre leur emploi. Le Nouveau-Brunswick est la dernière province à avoir renforcé sa protection de l'emploi pour les travailleurs. Cette vague de changement fait suite à la décision prise par Ottawa en 2022 de porter à 27 semaines le congé médical non rémunéré pour les travailleurs sous réglementation fédérale et de faire passer de 15 à 26 semaines les prestations de maladie de l'assurance-emploi. Les gouvernements provincial et fédéral s'associent pour accorder une somme de plus de 483 000 $ en fonds généraux à un organisme du Nouveau-Brunswick pour aider la main-d'œuvre et les employeurs touchés par les tarifs. L'Institut de recherche sur les feuillus nordiques utilisera ces fonds pour élaborer 3 cours, plus de 300 conférences vidéo, une plateforme de formation en ligne, un groupe de travail chargé de déterminer les défis et les exigences au sein du secteur, ainsi qu'une initiative d'approche des employeurs pour comprendre les lacunes en matière de main-d'œuvre et orienter les possibilités de formation. Les fonds reçus par l'Institut sont fournis par le gouvernement fédéral dans le cadre de l'entente sur la réponse tarifaire pour la main-d'œuvre Canada-Nouveau-Brunswick, qui prévoit 13,8 millions de dollars en financement fédéral sur une période de 3 ans pour soutenir les industries du Nouveau-Brunswick qui sont touchées par les mesures tarifaires. Et le premier ministre Mark Carney a prononcé une allocution lors des célébrations de la fête du Canada au Parc des Plaines de Breton à Ottawa. Il a notamment rendu hommage aux membres de forces armées canadiennes pour leur contribution partout dans le monde et aux policiers qui ont perdu la vie dans l'exercice de leurs fonctions depuis le début de l'année au pays.
2: Mohamed Lamine Ben Khaydwan, Mark Pinizotto, Tehun Bali, Anis Fortin Cousin, Brandon Malcolm. Nous pleurons leur départ. Nous leur rendons hommage et nous sommes solidaires de leur famille, de leurs amis et de leurs collègues.
0: Et voilà, c'est ce qui complète votre bulletin d'information.
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5: Il y a toujours l'avertissement de chaleur en vigueur. Alors, c'est pour aujourd'hui et demain. Soleil nuage pour aujourd'hui, 60 % de probabilité d'averse cet après-midi avec risque d'un orage. On prévoit un maximum de 32 aujourd'hui, l'humidex à 41, l'indice UV de 9 ou très élevé. Partiellement nuageux ce soir, cette nuit, 60 % de probabilité.

0: limité à l'averse tôt ce soir avec risque d'un orage. Ça va se dégager au cours de la nuit, minimum de 19. Demain, c'est du soleil, maximum de 30, humidex à 37. Et bonne nouvelle, parce que samedi, dimanche, lundi, mardi et mercredi, c'est soleil-nuage. On prévoit 25 samedi-dimanche, 28 lundi-mardi et 27 mercredi. Pour ce qui est des températures de ce matin, je pense pas qu'il y a eu de mise à jour d'Environnement Canada encore. 20 degrés péninsule, 27 humidex, région chaleur 26, 36 humidex. Je sais pas si c'est encore le cas, mais tantôt, on était l'endroit le plus chaud au Canada ce matin, du côté de la région chaleur. 23 Charlotte-Hamilton, avec l'humidex, c'est 31. On a Miramichi 22, ressenti 29 et 17 du côté de l'île Miscou. Il est 8h06.
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1: Et je vous rappelle qu'on a gagné à tous les vendredis une carte cadeau de 50$ du restaurant McDonald's de l'avenue Saint-Pierre à Bathurst. C'est une carte de 50$ d'essence. On parle de notre concurrente de ce matin qui est du côté de Saint-Isidore, Bétiane Fournier. Bonjour.
2: Oui, bonsoir.
1: Qu'est-ce que vous allez faire aujourd'hui?
2: Aujourd'hui, je vais en profiter pour aller dans la piscine avec ma cousine Janely.
1: Bon, vous êtes en congé, donc.
2: Oui.
1: C'est merveilleux. J'espère que vous en profiterez. Oubliez pas la crème solaire.
2: Oh, j'en mets pas.
1: Hein? Vous en mettez pas?
2: Non, je suis pas une personne qui utilise la crème solaire parce que j'ai pas confiance à la crème solaire,
1: correct.
2: Même si c'est ça.
1: Ben, mettez-vous un chapeau.
2: Oui.
1: Ben, OK. Parfait. Alors, Bétiane, je vous explique notre concours. Je vous fais entendre un extrait de chanson, une seconde. Si vous trouvez au bout de une seconde, vous avez 20 chances pour le tirage de demain. Si je vous fais jouer deux secondes, vous avez 15 chances. 3 secondes, 10 chances. Et 4 secondes, 5 chances. Et si vous ne trouvez pas la chanson, ben je ne peux pas vous donner de chance. C'est évident.
2: Oui, parfait.
1: Alors, vous êtes bien attentive. Voici
2: absolument
1: notre premier extrait.
2: J'attends. Je la connais, la chanson, si...
1: Faut pas que ce soit trop long, par exemple.
2: Non, c'est le nom de la chanson, si... Oh, mon Dieu.
1: Est-ce qu'on vous fait écouter deux secondes?
2: C'est Toto.
1: Oui, mais ça me prend le titre.
2: Ah, mon Dieu, Toto, je me rappelle pas le nom de la chanson. Africain.
1: Oui, alors, je vais vous le donner. Vous avez été très bonne. D'ailleurs, vous la chantiez très bien. Là. Alors,
2: oui.
1: C'est 20 chances pour le tirage de vendredi demain. Ben, bravo, puis profitez pleinement de votre piscine. Et après le petit message, on va écouter votre chanson juste pour vous ce matin. Merci, Bétiane.
2: Bonne journée.
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0: Alicia Moffat avec Lay Your Light à 7h21. Mise à jour de nos températures, je ne l'ai pas fait tantôt, c'était pas fait du côté de l'Environnement Canada. On a 20 degrés du côté de la péninsule acadienne. À la base de Bas-Caraquette dit qu'il n'y a pas d'humidex. Il y en a sûrement ailleurs dans la péninsule acadienne. J'en suis quand même convaincu. L'aéroport de Bathurst, 27. L'humidex est à 38. 27.1. C'est l'endroit le plus chaud au Canada ce matin. Charlotte-Hamilton, 24. 32 humidex. Miramichi, on a 24, 33 humidex. Et du côté de l'île Miscou, c'est 18 sans humidex.
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2: Un avertissement de chaleur en vigueur. Alors, c'est pour aujourd'hui et demain. Alternance soleil-nuages, 60 % de probabilité d'averse cet après-midi. Il y a risque d'un orage en après-midi, maximum de 32. L'humidex à 41, l'indice UV de 9 ou 13 élevé. Partiellement nuageux ce soir, cette nuit, 60 % de probabilité d'averse tôt ce soir, avec risque d'un orage. Ça va se dégager au cours de la nuit, minimum de 19. Demain, généralement ensoleillé, maximum de 30, humidex à 37. Et samedi, dimanche, lundi, mardi, mercredi, ça se résume à soleil nuage, 25 pour samedi, dimanche, lundi, mardi, 28 et 27 pour mercredi. Pour ce qui est des températures actuelles, on a du côté de la péninsule acadienne 20 degrés. L'humidex, ben, ça dépend des secteurs, là. On n'en donne pas du côté de la base de Bas-Caraquette, mais il y a de l'humidex ailleurs dans la péninsule acadienne, j'en suis convaincu. Région chaleur 27, 38 humidex. C'est l'endroit le plus chaud au Canada actuellement. Charlotte-Hamilton 24, 32 humidex. Miramichi, on a 24 humidex à 33. Et c'est 18 à l'île Miscou.
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5: Au hockey junior B, le Poséidon de la péninsule acadienne a annoncé hier l'engagement au camp de l'attaquant Kyle Bourgoin avec le Poséidon pour la saison 2026-2027. Il a évolué au niveau interscolaire avec les rebelles de l'école secondaire Nipisiguit. Il a terminé sa saison régulière de 18 parties en cumulant un total de 58 points, 33 buts et 25 passes. C'est un attaquant droitier né en 2008, mesurant 5 pieds 9 et pesant 170 livres. Au baseball intermédiaire, les Aigles de Tracadie joueront à nouveau ce soir à Tracadie contre les Dodgers de Dalhousie. Le premier lancé au parc Raoul Lozier sera effectué à 20 heures. Dans la Ligue de soccer senior de la Côte-Nord, il y aura deux matchs ce dimanche. D'abord à 16h, le FC Edmondson rendra visite à l'équipe service financier Tracy Grant à Petit Rocher dans un match qui débutera à 16h. Ensuite, en début de soirée, le FC Peninsule sera sur la route pour croiser le fer avec le Restigouche United à compter de 18h. Au tennis, le club Tennis Chaleur recevra quatre représentants de Tennis Nouveau-Brunswick, dont trois entraîneurs qualifiés qui seront en visite au terrain de tennis de Petit Rocher aujourd'hui et demain. Plusieurs activités auront lieu pour les enfants et adultes pendant ces deux journées. Toutes les séances pour les jeunes sont gratuites. Les séances d'aujourd'hui sont ouvertes à tous et ne nécessitent aucune inscription. Les jeunes qui souhaitent s'inscrire au Rogers Rookie Tour demain devront s'inscrire aujourd'hui. Toutes les séances pour adultes coûteront 20 $ chacune et l'inscription est obligatoire. Chaque séance sera limitée à un maximum de 16 participants. Pour de plus amples informations ou pour s'inscrire, communiquez avec Mario Boudreau au 506-545-5463. Prière de noter que les cliniques régulières seront annulées pour ces deux journées. À la rame, la traversée de la baie des Chaleurs du Festival des rameurs de Petit Rocher aura lieu le samedi 11 juillet prochain. Les rameurs traverseront plus de 22 milles pour passer du point de départ à la marina de Bonaventure jusqu'à l'arrivée à la place des rameurs de Petit Rocher. Il y aura 17 équipes pour la traversée. Elles sont tous énumérées sur le site festivalderameurs.net/traversée. Les activités auront lieu au site d'arrivée. Au volleyball, le club de volleyball Péninsule acadienne offrira un camp du 24 au 27 août prochain. Il aura lieu au pavillon sportif Armand Caron. Il cible les jeunes athlètes de 12 à 15 ans et s'adresse aux filles et aux garçons. Le coût d'inscription est de 300 $ et le nombre de places est limité. L'entraîneur invité sera Robert Grandmaison, entraîneur de niveau 4 qui possède une maîtrise en éducation. Pour information, écrivez à clubvbpa@gmail.com. À la course, deux coureuses du club de coureurs Chaleur ont participé hier à la course 10-miler à Grand Bay. Nathalie Boivin a enregistré un temps de 1h23 minutes et 36 secondes et a terminé première chez les femmes de 60 à 69 ans. Au total, elle a été la 25e à franchir la ligne d'arrivée sur 70 coureurs au total. Claudette Maltais, quant à elle, a terminé première chez les femmes de 70 à 79 ans avec un temps de 2 heures, 3 minutes et 48 secondes. Et finalement, au pickleball, il reste encore 4 jours pour vous inscrire au championnat provincial du Nouveau-Brunswick. La date limite est le 5 juillet prochain. Pour ce faire, vous devez visiter le site pickleball.com. C'est à le sport régional.
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0: 8h43 minutes sur les ondes de la Superstation. Elle m'a dit qu'elle a travaillé fort hier pour la fête du Canada. On la retrouve, elle va nous parler des Ventia, des activités qui s'en viennent. Lucie Roy, bonjour.
1: Bon matin.
0: Vous avez terminé tard hier soir?
1: Oui, ben il fallait faire de lancer des feux d'artifice, donc mais ça a toujours été comme « Oh, on le fait-tu pas, il va-tu... » En tout cas, il y avait des feux d'artifice et des espèces d'éclairs au loin, donc ça a été un beau feu d'artifice hier soir.
0: Est-ce qu'il y avait du monde?
1: Il y a toujours, oui, vraiment, une bonne participation toujours aux feux d'artifice.
0: Excellent.
1: Des familles là, qui veillent tard avec leurs enfants pour voir 10 minutes de feux d'artifice.
0: C'est toujours magique, hein? On dirait, je ne sais pas pourquoi, mais c'est... Je sais pas. C'est...
1: Tu peux pas être malheureux en regardant des feux d'artifice.
0: Bon, en tout cas, ouais, je comprends ce que vous dites.
1: Oui.
0: Les événements qui s'en viennent, qu'est-ce qui s'en vient comme activité au cours des prochains jours?
1: On se lance en mode club. Le Carrefour de la mer va être transformé en gros club de Acadie-Laine. Donc, le vendredi 3 juillet, c'est pour les 14-18 ans. On ramène les danses 14-18 comme dans le temps, la chaloupe, le célibat. En as-tu vécu des belles expériences là-dedans? Une soirée vraiment spéciale pour eux, vraiment un environnement sécuritaire, festif, mais encadré un peu, donc avec ambiance digne des grands événements. Il va y avoir 4 DJ en live toute la soirée, les meilleurs hits pour faire danser, vraiment une occasion unique pour la relève de vivre leur propre soirée mémorable. Envoyez vos enfants de 14-18 ans à Acadie-Laine le 3 juillet. Ensuite de ça, le lendemain, ça va être autour des 19 ans et plus de fêter, comme dans le temps, avec quand on rend hommage aux clubs et bars légendaires de la région.
0: Serez-vous là?
1: Non. Non, je serai pas là.
0: Mais je sais que vous êtes allé l'an passé, je pense, hein?
1: En est allé l'an passé. Pas que je veux pas, là. C'est comme j'ai d'autres choses aussi.
0: Oh, oui, je comprends. Oui, je comprends.
1: Mais alors, quand là, ils rendent hommage au club, ça va être merveilleux. Il va y avoir proche de 2000 personnes dans le Carrefour de la mer. Il reste seulement 70 billets. Donc, on va être 2000 dans le Carrefour de la mer à danser en rang avec la sacoche au milieu. Là. Ça va être merveilleux. Merveilleux. Fait que dépêchez-vous pour aller prendre vos 70 derniers billets qui restent. Puis faites attention, choisissez le bon événement. Ne choisissez pas le 14-18.
0: Oui, parce qu'on va vous carter.
1: Exact, vous allez être trop vieux pour rentrer, là. Ça va être le contraire. Fait que c'est ça, c'est clairement indiqué là, de choisir le bon événement. Il y a 14-18, puis il y a les 19 ans et plus. Vraiment une belle participation pour ça. Ça va faire.
0: C'est bien organisé en plus, hein,
1: Tellement.
0: Les gars qui font ça, c'est des passionnés, là.
1: Oui. Des vrais de
0: Mathieu Friolet, toute sa gang, là, c'est vraiment le fun.
1: Anna, Chris, DJ.
0: Tous les DJ dont on a entendu parler cette semaine, le nom, là, c'est bizarre d'un à l'autre. C'est comme...
1: Oui. Ouais. Fait que c'est ça qui se passe en fin de semaine au Carrefour de la mer. Puis après ça, la semaine prochaine, du 9 au 11 juillet, c'est le 10e rendez-vous de la fierté à Cadie Love. On a très hâte aussi.
0: 10 ans déjà.
1: 10 ans déjà.
0: C'est quasiment précurseur. Il y a 10 ans,
1: hein? Ah oui, ça n'a pas fait l'unanimité, comme un peu comme le McDonald's tout de suite. Là. Ça n'a pas fait l'unanimité. Donc là, 10 ans après, il n'y a rien qui s'est passé. Tout va bien. L'amour est partout dans Caraquet. Il n'y a pas de problème. Donc, 9 juillet, on commence ça à 18h30.
0: Comme de
1: à la
0: quoi le temps arrange les choses?
1: Voilà. Puis des fois, c'est de l'inconnu, puis ça nous fait peur, puis on fait comme, ben là, on veut pas ça, mais vraiment, c'est de l'ouverture, puis de l'éducation, puis vous participez si ça vous tente, sinon, ben vous passez à autre chose, il n'y a pas plus grave que ça. En tout cas, il y a une très belle participation à chaque année depuis 10 ans. On est très contents de tout ça, fait qu'on continue pour une 10e année. Et c'est ma 10e année que je vais l'organiser avec le CA d'Acadie Love. Donc, vraiment très choyée de faire ça. J'ai découvert plein de choses et je suis devenue meilleure alliée grâce à eux.
0: Mm-hmm.
1: Oui, fait que c'est ça. 9 juillet, 18h30, on fait l'ouverture officielle, le lever du drapeau. Ça va être suivi d'un été chaud avec Sylvie Bouliane. Donc, notre premier été chaud à la Côte-Follée. C'est une jeune fille originaire de la Baie-Sainte-Marie en Nouvelle-Écosse. Elle a un accent de tellement beau, poétique. Donc, Sylvie a été bercée par les bruits des vagues et la musique folk et traditionnelle jouée par son entourage. Ça joue toute de la musique par là dans Baie-Sainte-Marie. Là, c'est, tout le monde joue un instrument. Elle a toujours poursuivi une activité musicale en parallèle, mais elle faisait, elle est graphiste à la base. Donc, pour maintenant se lancer directement dans sa musique, elle a trouvé ce qu'elle voulait avec son équipe qu'elle voulait. Elle va nous présenter ses chansons, ses compositions. Venez la découvrir, c'est gratuit. Donc, profitez-en. Puis c'est tellement un beau site, enchanteur. Vous allez regarder le coucher du soleil en même temps. Vous allez voir la baie. Et vous allez découvrir une artiste exceptionnelle. Donc,
0: c'est
1: voilà.
0: C'est quelle date, ça, déjà, là?
1: Le 9 juillet. Donc, à tous les jeudis, là, les prochains jeudis, nous allons avoir 5 de suite des étés chauds. Je pourrais vous en parler à chaque jeudi de qui s'en vient le soir même à la plage Follet. 21h au Centre culturel le 9 juillet toujours. C'est le Sammy Party, le fameux Sammy Party. Vraiment une très belle participation. Il reste pas beaucoup de billets. Dépêchez-vous pour faire le party avec l'iconique reine acadienne des médias sociaux. La favorite du public à la dernière saison de Canada's Drag Race. Donc, Sammy Landry nous invite à son party. Il va y avoir plusieurs drag queens, des lip-syncs, de l'humour et du Sammy avec son badass behavior. Donc, billets en vente sur Evencia Billetterie à 30$ seulement. Donc, c'est une vedette presque internationale maintenant, si on veut pas manquer ça. 10 juillet, le matin, on a un beau petit atelier créatif sur le quai des artistes. Donc, allez voir ces artistes-là. Ils font tellement de belles choses. Mais là, on va pouvoir faire un macaron unique. La mode est revenue des macarons.
0: Macaron avec, pour faire attention, pas se piquer la poitrine.
1: Oui, c'est ça. C'est exactement ça. Ils ont aussi un casse-tête de 1000 morceaux. Chaque morceau, tu peux prendre un morceau et faire ta petite touche d'art dessus. Puis, ils vont faire un casse-tête géant avec ça. Ça va être de toute beauté. Vraiment unique. On est chanceux de les avoir, le quai des artistes. Ils font tellement de belles choses. Hier, c'était très beau aussi à la Fête du Canada. Les artistes sont engageants et nous font participer dans des choses vraiment ludiques et uniques. Puis c'est très simple. N'ayez pas peur d'aller sur le quai des artistes. Ensuite de ça, à midi, au Grain de Folie, la boulangerie Grain de Folie, on va avoir une conversation animée par le sénateur René Cormier. Donc, on va parler santé et communauté. Donc, la santé des communautés de LGBTQIA+, qui vous intéresse, venez discuter avec le sénateur René Cormier. Il est tellement intéressant sur les avancées et les défis que rencontrent encore les personnes de la communauté en Acadie et au Canada en 2026. Donc, le sénateur Cormier animera un échange interactif. Vraiment, vous pourrez poser vos questions. C'est vraiment convivial. Vous pourrez partager vos expériences. Il va partager ses expériences et ses connaissances. Extrêmement intelligent sur le sujet, vraiment une importance aussi dans notre société, surtout en ruralité comme Caraquet, c'est tout petit pour la communauté. Donc, des belles discussions, c'est gratuit. Vraiment, voilà, pour l'amour, c'est l'amour. Donc, allez-y, c'est gratuit. Ensuite de ça, 15h, même endroit, Grain de Folie, on a la formation. Si vous avez une formation à faire pour vous éduquer concernant la diversité et l'inclusion, vous voulez être une personne meilleure alliée, vous voulez travailler, vous travaillez avec des gens, vous savez pas trop quoi dire, comment le faire. Mm-hmm. Vous avez des enfants peut-être c'est là qu'il faut venir rencontrer Amélie, qui est notre formatrice attitrée pour Acadie Love depuis longtemps. Donc vraiment, on va parler de diversité sexuelle, la pluralité des gens, le vocabulaire, la notion de base. Il n'y a pas de mauvaises questions. C'est vraiment un espace ouvert, bienveillant pour poser vos questions en toute simplicité. Puis il n'y aura pas de jugement. Une belle occasion de mieux comprendre, échanger et contribuer à un milieu plus inclusif. En s'éduquant, on devient de plus en plus et inclusif.
0: Parce que on pense qu'on est le seul à se poser cette question-là, mais...
1: Exactement. Je vois à chaque année, et vraiment, les questions sont là et vraiment, les gens sortent de là comme « outillés plus ». Donc, c'est des outils de plus dans votre poche en arrière. Donc, voilà. C'est ouvert à tous, puis c'est gratuit le 10 juillet à 15h. Ensuite de ça, à 18h30, c'est la table avec Fierté qui est de retour, qui promet aussi encore une soirée mémorable.
0: Est-ce qu'il vous reste des billets ou c'est complet?
1: Il ne reste que 19 places. Je suis tellement contente. 144 personnes qui vont être assises sur le bord du chemin, dans le parking du Centre culturel à Caraquet. Ça va être de toute beauté. Puis ça va être très coloré. Il y a vraiment une belle grande tablée, du beau monde. Ça va être une expérience unique. Au menu, il va y avoir un cocktail de bienvenue par Tony Marussu, donc un maître dans la jonglerie avec ses bouteilles. Il fait des acrobaties avec ses bouteilles, puis il n'en casse jamais une. Là, je touche du bois, là, mais il ne casse jamais aucune.
0: J'espère que c'est
1: bouteille.
0: Des bouteilles vides.
1: Non, c'est des
0: bouteilles pleines.
1: Oui. Il nous fait des cocktails, un show de cocktails, comme on dit. Ensuite de ça, il y a Madame M et son équipe qui va être le traiteur pour cette soirée-là. Encore cette année, elle a fait un travail exceptionnel l'année passée. Donc, on la reprend parce que c'est pas évident de servir 144 personnes dehors, puis trois services. Donc, il va commencer avec une mise en bouche, puis après ça, il va avoir un souper trois services. Donc, on aura vraiment un beau menu. Pour ajouter encore plus de magie, il va y avoir pas une, mais deux drag queens, donc Samy Landry et Chiquita Mère qui vont être là. Un bar payant aussi va être sur place. Pour finir la soirée en beauté, il va y avoir DJ Joe Louis qui va nous faire danser sur les hits queers de toutes les époques. Vous allez, si vous voulez avoir un billet, il faut prendre les 19 dernières places. Vous allez sur Evensa Billetterie, vous choisissez votre table. Cette table a une couleur, vous vous habillez aux couleurs de cette table. Vous pouvez même amener votre décor de votre table, si vous voulez, votre centre de table, des fleurs, comme vous voulez, aux couleurs de la table. J'ai vraiment hâte à celle de cette année. Fait comme je vous dis, il ne reste pas grand place. Dépêchez-vous. Ensuite de ça, le 11 juillet à 10h30, c'est l'heure du conte avec Dada, la queen de la bibliothèque de Caraquet. Encore là, la bibliothèque de Caraquet et Bocariette font tellement un excellent travail. Ensuite de ça, 13h, c'est le café céramique. Vraiment le fun à faire. Faire une petite peinture de céramique en prenant ton café. Vous venez au café Maristella à Bocariette. Encore là, merci Anne-Marie pour cette belle activité-là. À chaque année, les gens aime ça au bout. 17h, il y a le podcast Queer. Donc, tellement iconique podcast à la broquerie. On assiste à l'enregistrement live du tout nouveau podcast acadien préféré où est-ce que Dom Tremblay interview des icônes acadiennes qui ont vraiment façonné l'Acadie d'aujourd'hui. Elle va rencontrer Annabelle Hébert cette fois-ci. Donc, ça pourrait même être assez drôle. Merci. C'est en format 5 à 7 à la broquerie, ouvert à toutes et gratuit.
0: Lucie, est-ce que vous achevez?
1: Oui. Il me reste Jérémy Dutcheux, non okay. Le moindre.
0: Non, mais je veux vous dire parce qu'on veut pas manquer de temps. Là.
1: Non, parfait. On termine le tout à 20h au Carrefour de la Mer avec Jérémy Dutcheux pour couronner notre 10e anniversaire. Qui est Jérémy Dutcheux? Donc, qui est membre Wolastoqui de la Première Nation Tobik. C'est un ténor de formation classique, compositeur. Il est bispirituel, fusionne la tradition ancestrale du peuple autochtone avec l'opéra et la musique contemporaine. Juste pour vous dire qui est Jérémy Dutcheux, il est reconnu par Elton John. Le 9 mai dernier, Elton John l'a invité à faire son spectacle pour une remise de prix prestigieuse qu'il a reçue.
0: Hey, c'est quelque chose.
1: On va être chanceux de l'avoir. Manquez pas ça, ça va être comme Céline Dion à Caraquette. Elle reviendra plus là. Fait que Jérémy Dutcheux, venez le voir parce qu'il reviendra plus probablement.
0: Excellent. Voilà. On se parle la semaine prochaine, Lucie. Merci beaucoup.
1: Bonne journée.

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1: Avertissement de chaleur en vigueur, alternance soleil-nuage, 60% de probabilité d'averse cet après-midi, avec risque d'un orage, maximum de 32, l'humidex à 41, l'indice UV de 9 ou très élevé. Ce soir, c'est gris partiellement nuageux, 60% de probabilité d'averse tôt ce soir avec risque d'un orage. Ça se dégage au cours de la nuit. Minimum de 19. Demain, généralement ensoleillé, maximum de 30, humidex à 37. Et pour samedi-dimanche,

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0: Avertissement de chaleur en vigueur, alternant soleil-nuage, 60% de probabilité d'averse cet après-midi, avec risque d'un orage, maximum de 32, l'humidex à 41, l'indice UV de 9 ou très élevé. Ce soir, c'est une nuit partiellement nuageuse, 60% de probabilité d'averse tôt ce soir avec risque d'un orage. Ça se dégage au cours de la nuit. Minimum de 19. Demain, généralement ensoleillé, maximum de 30, humidex à 37. Et pour samedi, dimanche, soleil-nuage, on prévoit pour les deux jours 25 degrés.
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0: 60% de probabilité d'averse cet après-midi, avec risque d'un orage maximum de 32, l'humidex à 41, l'indice UV de 9 ou 13 élevé. Ce soir, c'est une nuit partiellement nuageuse, 60% de probabilité d'averse tôt ce soir avec risque d'un orage. Ça se dégage au cours de la nuit. Minimum de 19. Demain, généralement ensoleillé, maximum de 30, humidex à 37. Et pour samedi, dimanche, soleil nuage, on prévoit pour les deux jours 25 degrés.
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2: C'est l'émission Top Succès qui débute à l'instant. Ici Mélanie Duguay qui vous amène au mois de juillet. On se retrouve en 1997. Ce sont tous des groupes qu'on va entendre aujourd'hui à l'émission. Sister Hazel, Blessed Union of Souls, Third Eye Blind et aussi un boys band très populaire dans les années 90. Je vous réserve la surprise dans quelques instants. Tout d'abord, quelques événements qui ont marqué l'histoire en 1997. Le 1er juillet, l'Australien Richard Butler est nommé à la direction de la Commission spéciale des États-Unis. Il exige de pouvoir visiter les palais présidentiels. L'Irak refuse et l'accuse d'être au service des États-Unis. Le 8 juillet, élargissement de l'OTAN à la Hongrie, la Pologne, également la République tchèque. Et un 25 juillet, jugé par les siens, Pol Pot est condamné à la prison à vie. Cette chanson a été enregistrée à Stockholm au mois de juin en 1995 et le quatrième extrait de leur album international. En 1996, cette pièce atteint la position numéro 1 en Allemagne, en Suisse et en Australie. Et en Amérique du Nord, c'est le premier extrait qui sort officiellement à l'été 1997. Quit Playing Games With My Heart de la formation Backstreet Boys se retrouve à la position numéro 6 la semaine du 19 juillet au Billboard.

On augmente un peu le rythme à l'émission Top Succès avec la formation Third Eye Blind. C'est le premier extrait de leur album éponyme. Une chanson qui a été un immense succès et un succès important dans les années 90, a atteint la position numéro 4 dans les palmarès aux États-Unis et numéro 2 du côté du Canada. La chaîne VH1 place la chanson à la 34e position des meilleures chansons des années 90. C'est une nouvelle entrée, la semaine du 5 juillet en 1997, 17e position. Voici Third Eye Blind et Semi-Charm Life.

L'émission Top Succès se poursuit. Toujours Mélanie Duguay avec vous, qui vous fait découvrir le mois de juillet en 1997. Voici quelques autres événements qui ont marqué l'histoire. Le 27 juillet, c'est le Grand Prix automobile d'Allemagne, le Grand Prix de Formule 1. Et le 30 juillet, attentat à Jérusalem causant la mort de 13 civils israéliens. Le gouvernement Netanyahou légalise l'usage de la torture contre les suspects palestiniens et cherche à supprimer les permis de séjour des Palestiniens à Jérusalem. On est de retour en musique cette fois-ci avec la formation rock alternative américaine Blessed Union of Souls de leur deuxième album studio sorti au mois de mai en 1997. Il y a eu deux extraits sur cet album, Light in Your Eyes et il y a eu I Wanna Be There, position numéro 40 la semaine du 5 juillet. Voici Blessed Union of Souls.

On a presque complété notre tour du mois de juillet en 1997 à l'émission Top Succès. Il nous reste un dernier groupe à vous faire entendre. C'est la formation alternative rock provenant de la Floride, Sister Hazel. Cette chanson a été leur seul grand succès. On peut dire que ça a été leur one hit wonder. De leur deuxième album, qui s'appelle Somewhere More Familiar, la chanson est devenue leur signature musicale. C'est une nouvelle entrée, la semaine du 12 juillet, à la position numéro 26 au Billboard Hot 100. Sister Hazel, on l'écoute à l'émission Top Succès avec All For You.

0: En espérant que vous avez apprécié le mois de juillet, on se retrouvait en 1997 à l'émission Top Succès. Ici Mélanie Duguay qui vous dit à une prochaine fois.
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2: Avertissement de chaleur en vigueur, alternance soleil-nuage, 60% de probabilité d'averse cet après-midi, avec risque d'un orage maximum de 32. L'humidex à 41, l'indice UV de 9 ou très élevé. Ce soir, c'est pluie partiellement nuageuse, 60% de probabilité d'averse tôt ce soir avec risque d'un orage. Ça se dégage au cours de la nuit. Minimum de 19. Demain, généralement ensoleillé, maximum de 30, humidex à 37. Et pour samedi, dimanche, soleil nuage, on prévoit pour les deux jours 25 degrés.
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0: Avertissement de chaleur en vigueur, alternant soleil-nuages, 60% de probabilité d'averse cet après-midi, avec risque d'un orage, maximum de 32, l'humidex à 41, l'indice UV de 9 ou très élevé. Ce soir, c'est une nuit partiellement nuageuse, 60% de probabilité d'averse tôt ce soir avec risque d'un orage. Ça se dégage au cours de la nuit. Minimum de 19. Demain, généralement ensoleillé, maximum de 30, humidex à 37. Et pour samedi, dimanche, soleil nuage, on prévoit pour les deux jours 25 degrés.
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0: Avertissement de chaleur en vigueur, alternant soleil-nuages, 60% de probabilité d'averse cet après-midi, avec risque d'un orage, maximum de 32, l'humidex à 41, l'indice UV de 9 ou très élevé. Ce soir, c'est une nuit partiellement nuageuse, 60% de probabilité d'averse tôt ce soir avec risque d'un orage. Ça se dégage au cours de la nuit. Minimum de 19. Demain, généralement ensoleillé, maximum de 30, humidex à 37. Et pour samedi, dimanche, soleil nuage, on prévoit pour les deux jours 25 degrés.
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0: clubvbpa@gmail.com. À la course, deux coureuses du club de coureurs Chaleur ont participé hier à la course 10 Miler à Granby. Nathalie Boivin a enregistré un temps de 1h23 minutes et 36 secondes et a terminé première chez les femmes de 60 à 69 ans. Au total, elle a été la 25e à franchir la ligne d'arrivée sur 70 coureurs au total. Claudette Maltais, quant à elle, a terminé première chez les femmes de 70 à 79 ans avec un temps de 2h03 minutes et 48 secondes. Et finalement, au pickleball, il reste encore 4 jours pour vous inscrire au championnat provincial du Nouveau-Brunswick. La date limite est le 5 juillet prochain. Pour ce faire, vous devez visiter le site pickleball.com. C'est à le sport régional.
1: Avertissement de chaleur en vigueur pour aujourd'hui. Une alternance soleil-nuage, 60 % de probabilité d'averse au courant de l'après-midi, risque d'un orage, maximum 32, l'index 41, indice UV de 9, une valeur très élevée. Ce soir et cette nuit, partiellement nuageux, 60 % de probabilité d'averse pour ce soir, et risque d'un orage, dégagement au courant de la nuit, prévoit un minimum 19.
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0: Vous êtes prêts?
1: C'est parti.
2: Oui, c'est parti pour les hits de l'été qui, ce sera différent ce midi. On vous accompagne jusqu'à 13h. Mélanie Duguay, toujours sur la Superstation. 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On va faire ça différemment ce midi, alors qu'on reçoit Dan Desnoyers. Il fera partie de l'alignement des DJ ce week-end à Acadilène. C'est plutôt deux soirées. Hein. On sait qu'on a ajouté la soirée des 14-18 ans. On va parler de tout ça, de son parcours, de ce DJ qui s'amène chez nous. Et c'est pas ses premières visites. Hein. Pour ceux qui ont fait le tour des bars, évidemment, dans les dernières années, dans les dernières décennies, vous l'avez sûrement rencontré et vu et dansé sur ces soirées. David Guettin et Sia avec Titanium sur CKLE. 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
6: Et sur la Superstation, on a de la belle visite en studio. Je suis vraiment, mais très choyée d'avoir trois hommes à mes côtés. Je sais que je vais faire des jalouses particulièrement, mais c'est correct, je peux vivre avec ça.
7: Je suis encore surpris que tu as dit de la belle visite puis que je t'ai assis autour de la table.
6: Non, mais je t'aime encore quand même. Mathieu Friolet est avec nous.
7: Salut Mélanie.
6: Et quand il y a deux jours, tu m'as envoyé un message puis tu m'as dit la possibilité de recevoir le DJ qu'on reçoit ce midi sur nos ondes, je me suis dit, c'est sûr, je peux pas manquer ça. C'est comme...
7: Ah, c'est le fun. Et merci beaucoup de nous avoir accordé un petit peu de place pour jaser de notre bel événement en fin de semaine.
6: Acadiland.
7: Ah oui?
6: Cinquième édition, vraiment, mais c'est la troisième édition qu'on va présenter du côté de Caraquet.
7: Ben, c'est la troisième édition de la tournée des bars en tant que telle. Alors, parce qu'il y a eu deux éditions précédentes d'Acadiland. Christian qui est avec nous. Salut, Christian.
8: Salut, Mathieu. Salut, Mélanie.
6: Salut.
7: Christian, ça a commencé, ça?
8: 5 ans passés.
7: À Tracadie.
8: À Tracadie, le premier événement. Après, on a été à Chipogan, dans le cadre du festival. Si je me trompe pas, on a ouvert le festival à Chipogan. Puis après, on a été vers Caraquet, vers le Carrefour de la Mer.
7: Et évidemment, ben, ça a eu beaucoup de succès là depuis les trois dernières années. Je te dirais, l'événement a pris de l'ampleur. Puis,
6: là, il y a eu une montée là, au niveau de l'achalandage, de la vente des billets. Ça a vraiment été un beau crescendo, si on peut dire, parce que je pense qu'on est victime un peu de notre succès cette année.
7: Ben là, Christian a dit... Faut améliorer ça. Puis Christian et Dion Robichaud, qui sont deux DJ avec nous, qui sont un peu là à la tête de toute cette organisation-là, on dit, ben là, ça nous prend quelque chose de big cette année pour amener au Carrefour de la Mer. Puis tout ça, ça fait que là, on a dit, on va y présenter Mélanie. Puis on va le laisser jaser, Mélanie.
6: Par contre, on a dans nos studios Dan Desnoyers qui est avec nous. Bonjour, Dan.
9: Salut. Comment tu vas, Mélanie?
6: Ben, ça va très bien. Moi, je vais très bien. Je flotte sur un nuage en ce moment. Je suis très contente de te rencontrer.
9: Merci de m'accueillir.
6: Dan, tu as fait danser tellement de gens à travers le Canada. C'est incroyable. Tu as une carrière vraiment que plusieurs pourraient envier. Mais ce qui m'étonne et ce qui me bouleverse, c'est de voir que tu es... ma foi, très terre à terre. T'es un être humain très, très groundé, je trouve.
5: Ben j'aime mon monde. Je pense que ça, pour Chris qui partage mes venues ici à chaque fois que je viens au côté du Nouveau-Brunswick, Chris peut te le dire. J'aime mon monde. J'aime jaser avec le monde. On va dans les restaurants. Je peux me promener d'une table à l'autre dès qu'on me dit, c'est Dan Desnoyers qui est là. Ben oui, je m'en vais les voir. Salut, ça va bien. Allez-vous venir faire votre tour à soir? Oui. Tu sais, je suis un peu comme ça. Je suis un peu comme, c'est ces gens-là qui ont fait au cours des années que ma carrière a pris un envol, que j'ai pu après ça aller à l'international. J'ai été supporté énormément par les gens du Québec, du Nouveau-Brunswick et un peu aussi de l'Ouest canadien, et où les gens disaient, tu sais, on est fiers, tu sais, c'est un gars d'ici, puis on est content de le voir qui est rendu à Ibiza et ainsi de suite. Puis tout ça, pour moi, ça a une valeur inestimable. Ça a écoute, à la limite, je te dirais que la journée que j'aurais pu de plaisir à rencontrer mon monde, ben je vais prendre ma retraite, je vais me retirer. Mais c'est loin d'être le cas. Parce que honnêtement, je sais pas pourquoi. Je pense que je suis tombé dedans comme Obélix quand j'étais petit. j'aime encore, moi, ce métier-là énormément. Je sors encore des chansons régulièrement sur les ondes. Je fais des productions comme... Vous avez peut-être joué certaines de mes productions ici, comme oui. L'île Carnaval, entre autres, que j'avais sorti.
6: C'était un gros succès, oui.
5: C'est ça, exactement. Puis, c'est pas juste moi, là, c'était avec Adamo, puis avec Doug Saint-Louis, mais tout ça pour dire que, bon, j'aime encore... c'est une passion qui n'est pas encore éteinte, et j'adore. J'ai très, très hâte à ce qui s'en vient en fin de semaine ici, du côté de Caraquet, en fait... Carrefour de la mer, c'est bien là.
7: Ah, il est bon, il a bien retenu sa leçon.
5: Bon.
7: Hein,
5: c'est ça.
6: J'ai une question qui me brûle les lèvres, moi, de quand j'ai su que j'allais te rencontrer, que j'allais t'interviewer. À quel moment t'as su que ta vie avait changé puis que c'est ça que ça allait être pour le restant de ta carrière? C'est vrai. Ouais. Ben, écoute, à quel moment t'as su que ça avait comme changé, là?
5: En fait...
6: lors d'un événement? Ou?
5: C'est quand ça a pris, je te dirais, beaucoup de place dans ma vie. Ça a commencé au début que j'avais un emploi de semaine, comme tout le monde. Là, puis je travaillais dans un domaine hospitalier, puis tout ça. Puis après ce qui est arrivé, c'est que je travaillais de fin de semaine une journée, après ça deux jours, trois jours. Et ce qui est arrivé à un moment donné, c'est qu'il y a des gens de Musique Plus qui m'ont vu travailler et ils m'ont offert de venir le DJ, en fait le VJ. Je mixais des vidéos sur des écrans géants dans les écoles. Je représentais Musique Plus à travers le Nouveau-Brunswick, à travers le Canada en général, mais plus le Nouveau-Brunswick et le Québec, parce que, bon, c'était quand même plus proche là, de où est-ce que je demeurais. Et donc, ça a commencé comme ça. Et là, ben Radio-Énergie, je sais pas si on peut le dire. Radio-Énergie m'ont vu faire cette tournée-là. Et après un certain nombre d'années, ils m'ont donné une vitrine à mon tour d'avoir mon émission, qui était l'émission Le Beat à l'époque, tout ça. Et... dans l'entrefaite de tout ça, Musique Plus m'ont offert, non pas de juste être en tournée, mais de devenir le DJ d'une émission qui s'appelait Bouge de là, oui. Une émission à Musique Plus.
7: Donc, Juliette Power, je pense.
5: J'ai commencé avec Juliette.
7: Zen, c'est-tu?
5: Il y a eu Zen, et après, ben, tu sais, dans tout ce monde-là, il y a eu Varda.
7: Ah oui!
5: J'ai terminé, je travaillais avec, Virginie Coussa.
7: Ah oui!
5: Ça s'appelait Virginie Danse, là. Ça avait passé de Bougelat à Virginie Danse, puis j'avais ma chronique Spin sur les ondes de Musique Plus. Donc, j'étais à la radio, j'étais à la télé, j'étais en tournée, et là, j'ai fondé ma compagnie de disques en même temps pour sortir mon premier album, l'album Danse Express. Après ça, il y a eu la série Le Beat. Après ça, j'ai fait 61 albums en carrière. On est à 1,4 million d'albums vendus, je vous dirais, là, depuis le début de ma carrière. Maintenant, c'est sûr que les disques, ça se vend moins. On est plus comme sur les plateformes populaires comme Spotify, YouTube, tout ça. Dans le streaming, en fait. C'est ça. Fait que voilà, on est rendu là. Mais bon, faut faire avec son temps. Puis au fur et à mesure que ça avance, ben se mettre à jour si on veut rester dans la partie. Hein.
6: À Cadillan, c'est devenu quand même un monstre en ce moment. Les gens se préparent. C'est un événement incroyable. Chris, d'où est partie l'idée? C'était-tu juste, on va faire une fin de semaine, on va s'amuser, on va aller chercher des DJ, où on avait déjà cette vision-là qu'éventuellement, on voulait que ça soit tellement comme ça, ce qu'on va vivre en fin de semaine.
8: Initialement, Acadiland était fondée pour faire vivre aux gens les gros festivals EDM qui se passent comme, pas nécessairement comme Tomorrowland, mais un peu comme qu'est-ce qu'il y a, Hillsonic à Ultra à Miami, des choses comme ça, pour amener ça un peu dans la péninsule, puis bâtir avec les chansons d'Aster. Mais on a eu une soirée au Doolies à Caraquette, où ce que on a appelé ça un party comme dans le temps de la chaloupe. Ça fait qu'on a amené...
6: Il y a eu un shift.
8: C'est ça. On l'a fait, là, il y avait Stéphane Blanchard, DJ Steph, il y avait Fido, DJ Boboul, puis il y avait Mathieu qui animait. On avait vraiment ramené la gang de la chaloupe pour faire vivre une dernière fois aux clients c'était quoi la chaloupe avant, comme qu'est-ce que c'était. Puis là, on s'est dit, après ça, j'ai jasé avec mon bon ami Dion, qui est mon coworker, qu'on a notre duo DNC, DJ. Puis on s'est dit, hey, on devrait faire quelque chose comme un genre de conventum de DJ ou de faire vivre aux gens, c'est quoi ce qu'était comme ramener le Deauville, ramener le Célibat, ramener tous les clubs de la péninsule, puis ramener les DJ qui a joué dans ce temps-là, puis faire un événement avec ça. Puis c'est là qu'on a parlé avec Mathieu, Stéphane, tout le monde, puis on a mis ça sur papier, puis...
7: On a commencé la première année qu'on a fait la tournée des bars en tant que telle. On n'avait pas des grosses attentes. Là.
8: Non, vraiment pas.
7: Une couple de personnes. Puis là, finalement, ça a bien fonctionné. Fait que là, l'année passée, on a répété l'expérience. Puis là, la réponse des gens a été encore meilleure. Ouais. Et là, cette année, puis on essaie toujours d'améliorer la formule. Hein. Chaque année, on apporte des améliorations. Cette année, Daniel Desnoyers fait partie de ces choses-là, de ces événements-là qu'on propose durant la soirée pour donner l'expérience aux gens un peu, donner cet aspect nostalgique-là, si on peut dire, nostalgie-là de retour dans le temps, de revenir à l'époque. Et fait à noter, tu parlais de Stéphane Blanchard, lui, il mixe avec les platines, les tables tournantes, là, avec les vieux vinyles.
6: À la old school.
7: Comme qu'on avait à la chaloupe. Ben, c'est les vinyles de la chaloupe que Stéphane mixe. Dans le fond, c'est ses vieilles affaires qu'il réutilise encore. même avec les petits crépitements que le vinyle peut apporter, ça amène une nostalgie, et c'est vraiment la toune t'as dansé dessus, là. Elle est usée tellement que t'as dansé dessus, là. On s'amusait, moi puis Stéphane, à fouiller dans les vinyles, justement, et un des critères pour regarder si ça, c'est une bonne toune, est-ce que la pochette est maganée? Si la pochette est maganée, là...
6: Ça, c'est bon, ça...
9: Elle a du millage.
7: Ça fait que... Puis là, on est rendu jusqu'à... Là, j'ai pas eu de rappel pour les billets.
8: Moi non plus, j'ai rien eu, mais ce matin, c'était 50... Il restait 50 billets en tout, à matin. Ça fait que, mais il y en aura pas à la porte, ça, c'est officiel, c'est la limite.
6: Ah non, c'est pas du marketing?
8: Non, vraiment pas. On est limité sur l'espace, parce que cette année, on a rajouté...
6: Il y a quand même une limite, là.
8: Oui, il y a une limite au Carrefour, puis cette année, on a rajouté une nouvelle zone en arrière pour les commanditaires. Puis ça a pris un peu de place dans le Carrefour, ça fait que là, on a comme été obligé de couper sur le monde un peu. Puis comme on a dit l'année passée, on voulait pas non plus jammer la place, parce qu'on veut quand même que le monde puisse respirer, voyager, danser. Oui. Sans nécessairement embarquer sur la personne à côté d'elle. Ça fait que c'était un peu le concept de ce site. C'est pour ça. On aurait peut-être pu, je sais pas, mais avoir avec les autres, puis avoir plus de place, mais non, on veut pas.
9: Mais on parle de combien de personnes à peu près?
8: 1900 personnes totales qui va fitter dans le Carrefour.
9: OK. Ouais. Bon, je vais aller pratiquer à ma chambre d'hôtel.
7: Oui, t'es mieux.
6: Et justement, tantôt, on parlait un peu, hors d'onde, Dan, un set, ça se prépare-tu? Ça se prépare pas?
9: Ben comme j'expliquais, j'ai comme des grandes lignes, un peu je sais où je m'en vais, là. Les chansons que j'ai mes succès à moi, que les gens m'ont souvent comme associé à. T'sais, par exemple, la chanson de Blade, souvent on m'associe à ça. Mm-hmm. La chanson de Where Are You?
7: Where are you?
9: Bon, ben ça, c'est des chansons que j'ai amenées ici au Canada qui ont joué énormément. Qui était d'ailleurs la chanson thème de mon émission à la radio dans le temps. Et c'était sur un de mes albums, qui était mon premier disque d'or. Fait que, bon, forcément, la chanson a circulé. Après ça, tu sais, t'as les chansons comme Don't You Know, Pump It Up, là. Il y en a, là. Mais, fait que c'est ça. Ça va être un peu toutes ces chansons-là que je vais jouer. En plus de jouer des trucs un peu plus récents pour question aussi que les gens voient un peu où je suis rendu. Mais le but est de garder la nostalgie. Donc, ça va être c'était une nouvelle pour trois plus nostalgiques, de façon à ce que tout le monde en ait pour leur sou puis qu'il y ait du plaisir, tu sais, en masse.
7: C'est ça l'important. Les gens, c'est nous, on veut faire une belle soirée pour les gens. On veut que les gens s'amusent, c'est ça. Toute la gang, nous autres, on est là, la gang de club et tout ça, on est là pour s'amuser. Puis c'est ce qu'on veut, que les gens dansent. Il n'y a plus beaucoup d'occasions de danser comme ça là, aujourd'hui.
6: Non, puis êtes-vous nostalgique de cette époque-là? Est-ce que vous pensez qu'un jour, ça va revenir?
8: Non.
6: Ou c'est
8: non, ça
6: appartient au passé? Puis
8: ça ne reviendra pas, ça.
9: Mais tu sais, il y a quelque chose que je vis présentement que j'ai trouvé ça vraiment, pas weird, là, mais que je ne l'attendais jamais. Puis je suis sûr que vous allez être d'accord avec moi. La clientèle, la nouvelle génération, ils trippent sur les danses country, les danses en ligne.
7: Ouais.
9: Et moi, je me rappelle dans le temps, les DJ, on se disait, bon, on peut pas jouer des danses en ligne parce que c'était les matantes qui dansaient ça dans le sous-sol de l'église de je sais pas trop où. Puis que dans les clubs, c'était vraiment la musique électro, puis c'était la musique, tu sais.
7: C'est ça.
9: Et c'est comme si tout ça était mélangé ensemble maintenant. Il m'est arrivé, pas plus tard qu'il y a peut-être 2-3 mois, des jeunes, là, de peut-être, je te dirais, 18, 19, 20 ans, qui viennent me voir et disent, hey, j'espère qu'ils vont mettre au moins une danse en ligne dans Veillée. Hein. Puis là, dans ma tête, ça fait comme, what the heck? C'est comme. Mais tu sais, en même temps, je crache pas là-dessus parce que c'est beau à voir que les jeunes, ils trippent sur. Tu sais, mais c'est un besoin qu'on a aujourd'hui de danser encore. Je veux dire, on regarde les grosses tendances sur TikTok. C'est souvent des danses que les gens reproduisent, les gens trippent là-dessus. Mm-hmm. Fait, ça manque, il n'y a plus grand place pour danser, on dirait. Puis, tu sais, pourquoi la danse en ligne, elle revient populaire auprès des jeunes? C'est probablement pour ça. Parce que c'est une façon pour eux autres de tous se mettre ensemble, de danser ensemble. Et il n'y a plus. Écoute, je veux dire, je ne sais pas ici.
7: Il y a un aspect social.
9: Ben oui, absolument.
7: Là-dedans. C'est un peu, là, tu sais, il y avait les danses aussi comme la Macarena ou que
9: ben
7: tout
9: oui,
7: le monde faisait
9: ça.
7: Un peu la même chose. Là,
9: ben oui, absolument, absolument. Puis ça existe plus bien. Aujourd'hui, c'est très. C'est soit les festivals électroniques où la plupart des gens, vous remarquerez, dansent pratiquement pas. Ils ont tout un cellulaire dans les mains puis ils filment à la place pour après ça écouter ça chez eux. Mais vous regarderez, là, c'est un fléau, ça. Puis c'est un fléau quand je dis, moi, demain ou après-demain.
6: On vit plus le moment présent.
9: Bien, les gens, on dirait, ils vivent un événement, mais à travers leur téléphone. T'as l'artiste qui est devant toi, puis au lieu de profiter de dire « je l'ai devant moi », tu sais, tu pourrais quasiment y toucher, puis apprécier, il se concentre à être, est-ce qu'il est bien cadré dans mon téléphone, puis je vais en filmer les meilleurs.
6: Pour le regarder plus tard, mais oui, mais t'es en train de le vivre, là.
9: Ouais, tu sais, t'as payé ça pour voir le gars en personne, t'es tout souvent à ce moment-là, mais vous savez quoi, c'est un fléau, mais c'est pas la génération d'aujourd'hui qui est blâmée là-dedans, là. C'est juste que c'est le phénomène technologique où les grosses modes de démontrer des gros événements, puis il dit, regarde, j'étais là, tu sais.
7: Ouais.
9: Mais le côté dansant, écoute, j'en fais des gros festivals électroniques. Souvent, ça danse presque pas. Ça filme, ça saute sur place, mais ça danse presque pas.
7: Ben, tu vas voir, nous autres, à Caraquette, ça va danser.
9: J'espère bien.
6: Chris, c'est toute une logistique. Mathieu, aussi, tu es inclus dans tout ça, dans cette logistique d'organisation. C'est pas simple.
8: Non, vraiment pas. Moi, je travaille dessus l'événement. Aussitôt que ça finit,
6: Je me laisse
8: un mois ou deux, puis moi, dis, on commence déjà à préparer l'année d'après. Ça fait que c'est beaucoup de logistique, c'est beaucoup de, tu sais, le plan d'éclairage, Jonathan Landry qui est dessus, il a confectionné tout le plan d'éclairage au complet de
6: tout
8: A à Z lui-même.
6: Tout est pensé pour faire l'expérience.
8: C'est ça.
6: Au maximum.
8: Exactement. Puis tu sais, on met toutes les compagnies en place, on a Sonic Sonorisation qui a de la mienne, que les autres, ils s'occupent d'amener d'autres éclairages, le petit peu de son puis ça. Puis après ça, nous autres, Mathieu s'occupe de quasiment tout ce qui est, je dirais,
7: Vidéo,
8: tout ce qui est l'animation dans la soirée, tout ce qui est les pubs qu'on peut voir sur Facebook, so much, là, Mathieu l'a fait aussi.
7: Il y a Danica
8: avec
7: qui
8: Danica.
7: Nous
8: Danica, elle a fait tous nos réseaux sociaux, elle aussi, elle commence en décembre, puis elle arrête pas jusqu'à Acadiland, une pub après l'autre, elle fait Facebook, TikTok, Instagram, tu sais, faut s'ajuster aussi, là. Nous autres, dans notre temps, on n'avait pas ça.
7: Non.
8: Il y en avait un que Facebook un peu, puis là, à cette heure, si tu vas chercher les jeunes, faut que tu vas sur TikTok. Faut que tu vois sur Instagram, mais on n'avait pas de fanbase de ça.
7: Non.
8: Elle a tout créé ça de A à Z. On a monté nos followers sur TikTok, quasiment à 3 000 followers. Puis on n'avait pas avant, là. Comme l'année passée, on avait presque pas.
6: C'est beaucoup de travail de gérer les médias sociaux. Ouais, ça a l'air de rien, là, mais quand tu n'as pas nécessairement une grosse boîte derrière toi. Là.
8: Même notre Facebook, on n'avait pas beaucoup de followers non plus. Là, lamentait ça. Fait que c'est tout ça qu'on tourne. T'sais, la logistique.
7: Il y a une grosse équipe.
8: Il y a une grosse préparation. Ça paraît pas, mais il y a une grosse préparation. Ouais. Ça part à faire les lanyards pour les All Access ou les chandails. Oui, on a de la merch.
6: Vous avez de la merch?
7: Oui, les gens vont acheter des t-shirts.
8: C'est tout
7: le monde
8: qui a fait de la merch au complet, comme les t-shirts, les tank tops, les hoodies, les casquettes, les tumblers.
6: Il
8: n'est
6: pas trop tard pour avoir de la merch?
8: Non,
6: il
8: va
6: avoir
8: de la merch.
7: Samedi soir.
6: OK. Il reste très peu de billets, on l'a dit tantôt. Là.
8: J'ai pas pu avoir le compte aujourd'hui, à jour. Là.
7: Juste un petit élément logistique, les portes ouvrent...
8: À 6 heures, à ça que j'ai pu
7: à
8: voir.
7: À 18 heures. Donc, les portes vont ouvrir à 18 heures. Mais de 18 heures à 19 heures, c'est à 19 heures que la musique va commencer.
8: C'est ça.
7: Mais on commence dans les années 70-80. Vous avez fait vraiment un beau mix. Là. On vous a préparé quelque chose de très, très, très le fun. Ça va durer jusqu'à 8h15 environ. Puis après ça, ben là, on a d'autres DJ
8: Oui, après ça, c'est DJ Bobul qui va continuer avec du classic rock des années 80-90. Mm-hmm. Il va tourner ça un peu vers le latino pour faire un clin d'œil là aussi. Par la suite, on a un invité surprise que je nommerai pas tout de suite parce que je vais garder le scoop pour l'événement. Il va jouer un petit 15 minutes, puis après ça, on commence la soirée, qu'on continue avec Stéphane, DJ Steph, DJ Fido, DJ Danny, DJ Dan. Après ça, il y a un mois, puis après ça, ça va être Dan Desnoyers qui va suivre.
6: Vous êtes le dessert.
8: Ouais. Puis,
9: si on poignait avec le dessert,
8: c'est ça. Après Dan, ce sera Dion, puis après ça, nous autres, DNC, puis Bobo le revient à la fin de la soirée.
6: OK.
8: On finit ça comme ça.
7: On va avoir du fun.
8: Oui.
6: Puis, on a ajouté un événement. Il faut en parler. Là. Oui. On pourrait en parler pendant... Je pourrais vous garder pendant une heure, là, mais il faut parler de cet événement pour les 14-18. On veut faire vivre ça aussi. Est-ce qu'il reste encore des billets?
7: Oui, l'événement 14-18, ça va bien. Là, évidemment, c'est une première expérience. Donc, on essaie là cet événement-là, 14-18, parce qu'il y a eu les danses 14-18 à la chaloupe au Célibat pendant des années. Et on se faisait demander, hey, ce serait peut-être le fun de faire une activité pour les jeunes pour sortir. Puis... Christian et Dion.
6: Parce qu'il n'y en a pas beaucoup. Hein?
7: Ben, c'est ça. Mm-hmm. Puis là, sortir les jeunes aujourd'hui, la nouvelle génération, là, laisser les téléphones dans le char. Là,
6: j'ai un ado à la maison et je lui ai dit, tu pourrais essayer les platines samedi.
7: Puis, je ne sais pas. Mais ça fonctionne bien quand même. On va avoir une belle foule de ce côté-là, du côté 14-18, on l'espère. Il va y avoir des billets à la porte probablement disponibles. Oui. Mais encore là, une belle expérience. Les jeunes pourront s'amuser, danser, lâcher leur fou. Et notez que c'est ça, demain?
8: Demain.
7: Oui,
8: c'est vendredi demain.
6: De 11 à 13 heures, je crois. C'est ça?
8: Non, la danse 14-18 est demain soir, demain 8h à 1h.
7: Oui.
8: Puis samedi, le DJ d'un jour est de 11h à 1h.
7: Oui, c'est ça pour DJ d'un jour. Ouais. On ne va pas mélanger. Non. Vous pouvez aller voir sur nos pages Facebook. Tous les détails sont indiqués de ce côté-là.
6: Et il y a beaucoup d'informations. On sait tout. Ouais. Donc, on peut se référer en toute quiétude sur vos pages. Oui?
7: Une petite mention pour les gens pour la soirée 14-18. Nos services de sécurité, vous pouvez aller voir. On a la compagnie Protec qui offre les services de sécurité. Le propriétaire a placé un message sur notre page Facebook, par exemple pour les cartes d'identité. Alors s'il y a des gens, Protec est un de nos commanditaires platine du côté d'Acadilan. On les remercie. Alors vous pouvez aller voir là, pour les mesures de sécurité. On a mis toutes les éléments en place pour que ça se passe bien.
6: Moi, j'ai envie de finir ça en rafale avec Dan. Juste pour s'amuser, pour avoir du fun.
9: OK.
6: Je te donne deux choix, puis tu me dis ce qui te vient en tête, ce que tu veux vraiment me répondre par rapport à ce que je te propose.
9: OK.
6: Club ou festival?
9: Festival.
6: Vinyle ou numérique?
9: Vinyle.
6: Lever ou coucher du soleil après un show?
9: Lever du soleil.
6: Ça veut dire que t'as passé une belle nuit. C'était une belle soirée. Montréal ou Ibiza?
9: Ibiza.
6: Ou Caraquette?
9: Caraquette.
6: Une chanson que tu pourrais jouer toute ta vie? Pas facile choisir entre ses enfants, hein?
8: Évidemment.
6: Ça serait quoi, Chris? Toi?
8: Sur le fait comme ça, ça serait Guru Josh Project Infinity.
9: Oh. Moi, ça serait World Hold On, tiens, de Bob Sinclair.
6: Tu es un grand DJ, mais je suis sûre que tu as aussi en adoration un autre DJ. Oui. Qui t'impressionne le plus?
8: DJ Chris.
9: DJ qui s'appelle Carl Cox. Qui,
6: qui... Comment tu... Excuse-moi.
9: Un DJ qui s'appelle Carl Cox, qui est un gars qui... je commençais à peine à jouer avec les vinyles. Okay. Puis j'étais allé à Atlanta dans une convention musicale. Puis le gars, c'est la première fois que je voyais un DJ performer de cette façon-là. Puis c'est devenu comme mon idole. Vraiment, là, j'étais comme accro. Là. J'achetais toute sa musique. Dès qu'il venait faire un tour du côté canadien, j'allais voir ses shows. Carl Cox, je te dirais, ouais.
6: Difficile à croire. Moi, j'ai l'impression que tu n'as pas eu, mais en tout cas, ton plus gros fail sur scène?
9: Mon plus gros fail sur scène, c'est tous mes équipements qui ont tombé en bas du stage. Ça m'est arrivé dans un festival à Sorel.
6: C'est un cauchemar, ça, c'est pas un fail.
9: Écoute, je l'ai même en vidéo. Là. En fait, on était arrivé, on avait fait les tests de son dans l'après-midi, puis c'est une grosse scène, puis il y avait un band qui jouait avant nous. Et là, moi, où j'étais placé comme sur une grosse, un gros cube qui était déjà sur une scène qui était à 4 pieds dans les airs. Puis moi, avec le cube, j'étais rendu à peu près, je te dirais, l'équivalent d'une dizaine de pieds dans les airs. Puis il avait mis une table là-dessus, mais les pattes arrivaient pas mal sur le bord du cube, là. Tu sais, en sens que la table, elle prenait pas mal tout le cube. Puis moi, j'étais derrière, j'avais de la place pour moi en masse. Puis j'avais dit au technicien, dans l'après-midi, je le file pas, je sais pas.
6: Comme un doute.
9: Puis je jouais avec une formule band qu'on appelle, je joue des fois avec des musiciens, tout ça. Et là, il y avait, je sais pas si vous connaissez Tony Lassos, un drummer. Ouais. Il jouait avec, puis on avait aussi un saxophoniste, tout ça. Pourquoi je te compte ça, tu vas comprendre la patente. Là, je suis là, puis on revient d'après-souper, puis le technicien nous avait dit, on va avoir solidifié à la table, il n'y a pas de problème. Finalement, il n'y a pas eu de temps. Il y a un band qui joue avant nous. Puis quand le band finit, c'est nous à embarquer tout de suite. Donc, il n'est plus question de commencer à taponner après la technique. Là, il n'y a plus de temps pour ça. Je commence à jouer ma toune. Ça fait. Puis là, ben, aussitôt que le drummer a embarqué, Tony a embarqué, bien, tu sais, avec le kick, la vibration, tout ça, la table a avancé tranquillement. Tous mes équipements ont tombé, non pas juste sur la scène, ils ont tombé en bas de la scène. Donc, une dizaine de pieds de haut. Les machines sur le pave, comme tu dis.
8: Le pave, oui.
9: Sur le pave.
6: On va t'adopter, Dan. Tu vas parler comme nous autres.
9: Je veux pas qu'il me kick dans le ditch.
6: Oh, c'est excellent.
9: j'ai appris, hein, ça fait plusieurs années.
8: Avec les années, t'as appris, finalement.
9: Ouais, c'est ça. Mais tout ça pour dire, tous les équipements ont tombé. Puis, écoute, là, dans ma tête, ça a dit, ben, il n'y a plus de show. Là. Je veux dire, c'est la musique vient de tous les équipements. Le saxophoniste a parti un solo. Les techniciens, ça courait comme des fourmis. Là. C'est, quand je dis, là, c'est une fourmilière. Là. Ils ont tout ramassé ça pour une raison que je ne peux pas expliquer. Il y avait des fils qui avaient été arrachés. Ils en ont trouvé à la dernière minute. Ils ont réussi à me brancher tout ça. Dans l'espace d'une chanson, d'environ 4 minutes, j'étais up and running. Je pouvais continuer. Je shakais comme une feuille. Puis je me disais, qu'est-ce qui va me lâcher dans les mains? Là? Puis on était devant à peu près 5000 personnes.
7: Oh,
9: bon, ça, c'était le pire cauchemar de ma carrière en termes de technique, là, de problèmes live. Là. Puis j'ai même fait, pour vrai, j'ai déjà fait des cauchemars en rêvant
6: sûr.
9: À
6: ça.
7: Là, tu dois les voir tomber, là, genre.
9: Ah, puis attends, dans le vidéo, là, tu me vois, là, je tiens la table, j'essaie de tenir, puis les machines me passent en dessous des bras, puis ça part d'un bord, ça part de l'autre, puis là, je suis comme... Puis là, à un moment donné, j'ai plus rien sur la table, puis la table est rendue comme ça, puis toutes les machines sont en bas, il y en a une qui part encore au bout d'un fil, je capotais, là. Oh. Je vous dis, là, c'est à ne pas vivre.
6: Non, pas du tout.
9: Non. Puis je suis sûr que... Ben, j'ai vu qu'il y a comme des fails de ça, un peu de DJ qui est en vidéo sur YouTube. Puis j'ai vu que ça est arrivé à d'autres DJ, ça, des histoires de même.
6: Je pense que...
7: Ah, on a couvert.
9: Mais là, on peut-tu finir sur une note plus le fun?
6: Ah ouais, donc.
9: Tu peux-tu dire à tout le monde que j'ai toujours été extrêmement bien accueilli ici, au Nouveau-Brunswick? Puis, tu sais, c'est comme... J'ai toujours senti que je faisais partie de la gang... Puis c'est ce qu'on va vivre demain avec, parce que je vais participer aussi à demain pour les, l'événement, oui, pour les plus jeunes. Pour, je vais aller mettre mon petit grain de sel pour aussi motiver la relève, tout ça. Et que samedi, je vais donner mon maximum pour que tout le monde, on revive ensemble ce que vous me faites vivre depuis des dizaines d'années.
6: Merci infiniment, Dan, d'être passé dans nos studios. Merci, Mathieu, de nous avoir offert cette chance-là. DJ Chris, bonne soirée pour merci, vendredi, merci. Pour samedi. Bravo pour tout ce travail incroyable qui est fait en amont, parce qu'on va vivre, toutes les personnes qui auront acheté leurs billets vont vivre une oui. soirée extraordinaire. Et c'est grâce à des gens qui s'impliquent, qui croient que c'est possible, des choses comme ça, parce que
8: oui.
6: c'est beaucoup de logistique, on le disait.
8: C'est beaucoup de travail, mais ça va valoir la peine au bout de la ligne. Là.
6: Et on se dépêche, on va voir oui. s'il reste des
8: s'il
6: billets.
8: S'il reste des billets, je
6: sinon,
8: sais plus.
6: Sinon, ben, bonne chance, meilleure chance la prochaine fois. Merci à vous tous.
7: Merci.
9: Merci, Mélanie.
8: Merci, là.
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2: Ben, les hits de l'été, c'est un petit peu différent. Ce midi, on recevait de la belle visite DJ Chris, Mathieu Friolet et également Dan Desnoyers qui feront également partie de cet événement qui a lieu du côté de Caraquet en fin de semaine à Cadillane. 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Et avant de vous quitter, je dois vous informer que le village historique acadien ferme ses portes pour le reste de la journée aujourd'hui en raison de la chaleur accablante. Le café bistrot ainsi que le centre des visiteurs et la boutique du village restent ouverts au public. Cependant, si des gens ont besoin de se rafraîchir, ils sont les bienvenus à venir profiter de cet espace climatisé jusqu'à 17h30 aujourd'hui. Le site historique réouvrira ses portes, oui, demain dès 10h. Alors, le village historique acadien qui a décidé de fermer en raison de la chaleur accablante. On se retrouve demain, dès 10h, dans les avant-midi de la Superstation. Bon après-midi.

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2: Génération. Johnny Electric, ça a failli être le nom de quel groupe rock en 1983? Un indice, sont encore là. Réponse dans une demi-heure ou moins. D'abord, plein son sur l'été, les vacances. Si elle écoute sur la route, Bob Marley vient jaser soleil. Et c'est la tournée Generations Us qui se complète à Niagara au Falls View Casino. C'est avec The Human League et Soft as Sail. Voici Tainted Love et Don't You Want Me Baby.

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2: Dans un instant, Johnny Electric, ou plutôt Bon Jovi. Oui, Johnny Electric, ça a failli être le nom du groupe lorsqu'on a signé avec Mercury Records au début juillet 1983. Finalement, on a gardé le nom du chanteur, le nom de famille. Complètement rétabli, John, la voix. On part pour 9 soirs en juillet à Madison Square Garden. 7, 9, 12, 14, 16, 19, 21, 23, 26. Les billets sur la revente. Jusqu'à 2 006 $ canadiens le siège. Section C, tout juste à droite de la scène. Sinon, ben 425 $ canadiens. En haut, là, pas loin de la ventilation pour Bon Jovi.

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0: As-tu signé tes papiers de retraite, toi? J'en ai vu cette semaine des directeurs d'école, directrices, professeurs, policiers, des gens en industrie, machinerie, parfois 25, 30, 35 ans au même endroit, des gens pro, des patients, exécution impeccable. Vous avez toute mon admiration pour la longévité, le dévouement. Maintenant, Freedom. Ici, pas éternel, mais pas loin, donc pas de retraite pour génération, mais nanana, hey, hey, hey, goodbye pour les retraités.
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2: Avertissement de chaleur en vigueur pour aujourd'hui. Une alternance soleil-nuage, 60 % de probabilité d'averse au courant de l'après-midi, risque d'un orage, maximum 32, midex 41, indice UV de 9, une valeur très élevée. Ce soir et cette nuit, partiellement nuageux, 60 % de probabilité d'averse tôt ce soir et risque d'un orage, dégagement au courant de la nuit, on prévoit un minimum 19.
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Hors du 15, la biographie coécrite par Louis Valois et Louise Thériault, ex-compagne de Serge Fiori, devrait arriver au moment de la livraison du 50e anniversaire de l'album Leptade. Une belle grosse brique documentée qu'on est en train de conclure. Génération, la suite de Boys of Summer, voici.

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4: Avertissement de chaleur en vigueur pour aujourd'hui. Une alternance soleil-nuage, 60% de probabilité d'averse au courant de l'après-midi, risque d'un orage, maximum 32, midex 41, indice UV de 9, une valeur très élevée. Ce soir et cette nuit, partiellement nuageux, 60% de probabilité d'averse tôt ce soir et risque d'un orage, dégagement au courant de la nuit, prévoit un minimum 19.
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1: Bonne fin d'après-midi. Au microphone, Yannick Owens, voici vos informations. Les sentiers de vélo de montagne ont été inaugurés récemment au centre plein air Les Galurons de Rivière-du-Portage dans la municipalité régionale de Tracadie. Le site évolue rapidement pour devenir une destination 4 saisons. Le centre plein air Les Galurons représente 38 hectares de forêt et les pistes intègrent 7 ponts de bois construits par des élèves locaux. Sa présidente, Sylvia Bernard.
2: On est vraiment content. On s'était donné quand même quelques années avant de passer 4 saisons. Puis finalement, on l'a fait en un an. Donc, avec le vélo de montagne qui maintenant est disponible, plus la marche dans les sentiers, on est vraiment content et les gens ont répondu à l'appel. Donc, on leur a offert l'abonnement gratuit pour la première année. Puis, on a au-delà de 180 personnes là, qui ont décidé de prendre un abonnement de vélo, plus une quarantaine de marcheurs également. Donc, on est vraiment content.
1: Par ailleurs, la municipalité de Tracadie accueillera en 2027 la 46e finale des Jeux de l'Acadie. Madame Bernard est confiante que la municipalité utilise les sentiers afin de présenter la discipline du vélo de montagne qui a refait surface en 2015.
2: Oui, on est pas mal confiants. C'est sûr qu'on n'a pas eu encore la visite, mais les discussions sont là depuis un certain temps. Donc, on va devoir probablement adapter certaines choses parce que entre un sentier qui est prévu pour Monsieur Tout-le-Monde puis un sentier qui est prévu pour accueillir une compétition, il faut quand même faire de l'adaptation. Mais on est prêt à faire ça parce qu'on se dit que ce serait un bel avantage pour nos jeunes de pouvoir s'entraîner dans les sentiers où la compétition va avoir lieu. Donc, on est prêt à faire là, ces quelques sacrifices-là là, pour être capable là, d'avoir là, la compétition chez nous.
1: La 3e édition du Festival de musique électronique et festive Acadie-Land sera présentée ce week-end au Carrefour de la mer de Caraquet. Cet événement rassemble plusieurs DJ locaux et internationaux pour offrir de grands rassemblements musicaux thématiques. De passage dans nos studios cet après-midi, l'un des organisateurs, Mathieu Friolet.
3: La première année qu'on a fait la tournée des bars en tant que tel, on n'avait pas des grosses attentes pour couple de personnes. Puis là, finalement, ça a bien fonctionné. Fait que là, l'année passée, on a répété l'expérience. Puis là, la réponse des gens a été encore meilleure. Puis on essaie toujours d'améliorer la formule hein, pour donner l'expérience aux gens un peu, donner cet aspect nostalgique-là, si on peut dire, là, cette nostalgie-là, de retour dans le temps, de revenir à l'époque.
1: Plusieurs nouveautés viendront bonifier l'expérience des festivaliers, notamment la participation du célèbre DJ québécois Dan Desnoyers, ainsi que l'ajout d'une soirée spéciale 14-18 ans. Ce dernier s'est dit choyé de revenir évoluer dans la péninsule acadienne.
4: J'aime mon monde, j'aime jaser avec le monde. On va dans les restaurants, je peux me promener d'une table à l'autre. Dès qu'on me dit « Hey, c'est Desnoyers, hey, c'est Dan Desnoyers qui est là », ben oui, je m'en vais les voir. « Salut, ça va bien? Allez-vous venir faire votre tour à soir? » Oui, tu sais, je suis un peu comme ça. Tu sais, c'est ces gens-là qui ont fait au cours des années que ma carrière a pris un envol, que j'ai pu après ça aller à l'international. J'ai été supporté énormément par les gens du Québec, du Nouveau-Brunswick, un peu aussi de l'Ouest canadien. Tout ça, pour moi, ça a une valeur inestimable.
1: Le détachement de Campbellton de la GRC sollicite l'aide du public pour identifier 2 individus en lien avec un incident qui s'est produit dans la rivière Charlot près du pont Lévesque. Le 20 juin dernier, le détachement de Campbellton de la GRC a reçu plusieurs signalements concernant une vidéo circulant sur Internet montrant 2 personnes conduisant intentionnellement une voiture dans la rivière Charlot. L'une des personnes grimpe ensuite sur le toit du véhicule submergé, tandis que l'autre se glisse dans le coffre. Elle demande à toute personne qui dispose de renseignements susceptibles d'aider à faire progresser l'enquête de communiquer avec le détachement de Campbellton de la GRC. Pour conserver l'anonymat, vous pouvez aussi communiquer avec Échec au crime. Et Environnement Canada a émis des avertissements de chaleur pour le nouveau

0: Et voilà, c'est ce qui complète votre bulletin d'information.
1: Avertissement d'orages violents et avertissement de chaleur pour l'ensemble de nos secteurs avec un maximum de 32, un humidex de 41. Ce soir et la nuit prochaine, partiellement nuageux, 60% de probabilité d'averse tôt en soirée avec risque d'orage, dégagement au cours de la nuit, minimum de 19. Demain vendredi, généralement ensoleillé, des vents devenant d'ouest à 20 km/h en mi-journée avec un maximum de 30 et un humidex de 37 degrés.
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1: L'indice des feux partout dans l'est de la province, du nord au sud, l'indice est au rouge. Donc, ce qui signifie que le brûlage est interdit. Et ça, ça...

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3: On vous souhaite un bon jeudi après-midi en ce deuxième jour du mois de juillet. Fred Parent qui vous retrouve durant cette semaine qui est un petit peu trouée, donc au retour de cette petite vacance du 1er juillet. J'espère que ça va bien de votre côté. Le mot qui retient l'attention, hein, c'est chaleur et cette chaleur qui envahit les Maritimes avec le facteur humidex. C'est un peu ça là, qui est un petit peu plus difficile à supporter, surtout pour les gens qui ont des problèmes respiratoires, problèmes de santé, tout ça. Donc, c'est important de bien s'hydrater, de rechercher l'ombre le plus possible hein, si vous êtes incommodé par la chaleur. On a présentement 26 degrés sur la région chaleur, c'est 35 comme ressenti, et 24 degrés sur la péninsule acadienne, 31 avec l'humidex. Et ce qu'on surveille, évidemment, c'est toujours cette veille d'orages violents qui est en vigueur, ce qui pourrait donner lieu à des orages électriques, de forts vents et de la grosse grêle également. Donc, on surveille ça. Et l'avertissement de chaleur aussi qui est en vigueur pour l'ensemble de nos secteurs avec une température ressentie qui pourrait atteindre des pics jusqu'à 42 degrés. Ça commence à faire. Ça commence à être pas mal inconfortable. Donc, voilà pour ce petit rappel. Nous, cet après-midi, ben, on va encore une fois vous donner l'opportunité de participer à notre concours en collaboration avec Saint-Hubert Express de Bathurst. Pourrais-tu les mettre en ordre qui remplace notre concours de la chanson à 100 000 à l'heure Saint-Hubert Express qui a connu quand même beaucoup de succès. Donc, on voulait se renouveler, vous offrir quelque chose d'un peu différent. Alors, aujourd'hui, c'est 4 chansons de Céline Dion dont il faut trouver la chronologie. Donc, de la plus ancienne à la plus récente. Vous avez 3 blocs, 3 choix de réponses sur notre site Internet. Donc, je vous ferai entendre les extraits un petit peu plus tard, ici même en ondes, mais vous pouvez d'ores et déjà aller sur notre site Internet ckle.fm dans la section du concours pour aller écouter les extraits et soumettre votre réponse. Vous avez jusqu'à 17h30 pour le faire. Et demain, vendredi, on va faire un tirage parmi tous nos finalistes de la semaine. Donc, je vous souhaite évidemment bonne chance. Alors, avant de faire un petit survol du monde qui nous entoure, de ce qui se passe près de chez nous et ailleurs, ben, on continue de vous offrir toujours le meilleur de la musique. Voici Zach Scott avec Sur la route, sur la Superstation. Votre 3 à 7, ça commence maintenant.
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0: 15h21, de retour pour une deuxième saison. Il y a les productions Harry en partenariat avec la Société culturelle des Tracadies et la municipalité régionale de Tracadie qui présente le spectacle La Croix ignorée, un théâtre musical qui présente des faits historiques à propos de la léproserie de Tracadie, une partie importante de leur patrimoine. Et j'ai avec moi une dame qui fait partie de la distribution. Elle joue le rôle d'une sœur et c'est Joannie Benoît qui est avec moi au bout du fil. Bonjour Joannie.
1: Bonjour, ça va bien?
0: Ça va très bien. Écoute Joannie, encore une fois, une grande présentation qui revient cette année.
1: Oui, absolument. On a tellement eu de plaisir à faire ce show-là. Puis les gens ont vraiment été au rendez-vous l'an passé. Donc, c'est avec grand plaisir qu'on refait le spectacle.
0: Et là, il y a une grande part d'histoire vous, à travers cette pièce de théâtre-là. Vous faites revivre, évidemment, tout un pan de l'histoire. Comment est-ce que vous avez là, relevé les faits, tout ça, pour inclure ça dans une pièce de théâtre musical?
1: Ben écoute, ça a commencé avec notre metteur en scène et aussi ce qui s'appelle Pierre Roussel et Yvon Le Breton qui a écrit la pièce. Mais eux autres ont vraiment fait des recherches, ils se sont intéressés à cette histoire-là, le patrimoine. Ils ont vraiment aussi parlé avec des religieuses, ils ont parlé avec plein de gens, ils se sont informés. Puis après ça, ben ils ont bâti cette pièce-là. Puis à travers les chansons, ils ont choisi vraiment des chansons qui pouvaient avoir un lien avec la mise en scène et tout ça. Fait que ça a donné vraiment la Croix ignorée, qui est un théâtre musical. Donc, il y a plein de rôles. Il y a un évêque, il y a un prêtre, il y a des sœurs, il y a aussi des comédiens qui ont la lèpre. Ça fait, il y a tout le maquillage qui est là-dedans aussi dans cette grosse production-là. C'est vraiment très, très, très cool comme projet. Ouais. Moi, j'aime travailler avec les autres. Fait que, c'est un trip de gang. Ça devient vraiment une grande famille. Puis ils ont vraiment relevé le défi avec ça. Parce que pour les gens qui connaissent pas l'histoire, ben dans les années 1800 et tout, il y a eu des gens qui ont été atteints de la lèpre. Et puis à Tracadie, ils ont construit un lazaret dans ces années-là. Puis en 1868, il y a des religieuses hospitalières de Saint-Joseph qui sont venues justement pour porter secours, soigner ces victimes-là de la lèpre. Puis moi, mon rôle là-dedans, c'était sœur Bro. Donc, je soigne les malades qui sont atteints de la lèpre.
0: Oui. Sentez-vous qu'il y a une certaine curiosité par rapport aux gens lorsqu'ils repensent à cette époque-là puis à ce qui est arrivé? Parce que lorsqu'on pense à la lèpre, c'est sûr que chez certaines personnes, ça suscite un certain dégoût même, une certaine intrigue par rapport à cette maladie-là.
1: Oui, les gens, justement, sont venus au spectacle pour en apprendre encore en plus, parce que je pense qu'on était... Tu sais, moi, je m'en rappelle, depuis que je suis petite, j'ai entendu se parler, le lazaret, le musée Tracadie. J'étais déjà allée au musée visiter avec l'école. C'était quelque chose que je savais qu'il avait existé, mais pas à ce point-là. Donc, je pense que les gens ont été vraiment curieux de venir en apprendre sur l'histoire, que c'est quelque chose qui est vraiment arrivé. Donc, c'est ça qui... Ça a tellement été quelque chose de spécial. Même les gens, après ça, en ville, il y a des gens qui sont allés... ils sont allés visiter, justement, le musée des lépreux qui est à Tracadie. Donc... Ça créait vraiment quelque chose dans la région, dans la péninsule acadienne. Puis il y a même des touristes qui sont d'ailleurs, qui sont venus voir le spectacle. Donc, on espère que les gens vont être au rendez-vous. Je suis certaine qu'il y a des gens qui vont revenir. Il y en a qui vont venir le voir pour la première fois. Donc, on a vraiment hâte de présenter ce beau spectacle-là.
0: Je regarde sur la fiche de la billetterie, là. Vous avez, c'est quoi, 7 représentations?
1: Oui.
0: Donc, ça commence le 16, il y a le 16, 17, 18, 19, oui. 24, 25, 26, et tout ça à un même endroit.
1: Oui, c'est à la salle J. Armand Lavoie de Tracadie. Puis pour toutes les gens qui veulent avoir de l'information, pour acheter des billets, il y a la billetterie Tracadie. Puis autre que ça, on a une page Facebook. Ariane de l'équipe fait vraiment un travail super. Et puis, il y a des petits clips de promo là, présentement à chaque jour. Il y a une présentation des personnes qui font partie de l'équipe, que ce soit les éclairagistes, les gars de son, les danseurs, parce qu'il y a aussi on a des jeunes danseuses aussi qui font partie du spectacle, puis c'est de toute beauté. Donc, présentement, on présente les membres de l'équipe.
0: Oui, parce que vous avez, au-delà du jeu d'acteur, il y a un volet musical. Donc ça, est-ce que vous avez des musiciens qui se sont impliqués dans la production ou comment est-ce que...
1: Oui, ouais? Oui, absolument. On a la direction musicale, on a Christine Melançon et aussi dans le house band, tu as Julien Brault qui a la contrebasse puis basse. Il y a Martin Robichaud au guitare et cette année, c'est la sœur de Christine, justement, Janelle Melançon, qui sera là comme deuxième violon. Donc, on est entouré d'un house band puis tout le long, on joue pas, on chante. C'est ça qui est, c'est vraiment un théâtre musical, mais avec la narration de Mario Mercier.
0: Parfait. Donc, l'invitation est lancée pour La Croix ignorée. On invite les gens à se rendre directement en ligne pour acheter des billets. Billetterie, tracadie.ticketaccess.net. Et Joanie Benoît, ben un grand merci pour cette invitation. Puis on va vous souhaiter le mot de cambronne pour ces 7 représentations à venir.
1: On le prend. Hey, merci, merci beaucoup de m'avoir accordé l'entrevue.
0: C'est un plaisir. Merci à vous.
1: Salut, bonne journée.

0: Avertissement d'orages violents et avertissement de chaleur pour l'ensemble de nos secteurs avec un maximum de 32, un humidex de 41. Ce soir et la nuit prochaine, partiellement nuageux, 60 % de probabilité d'averse tôt en soirée avec risque d'orage, dégagement au cours de la nuit, minimum de 19. Demain vendredi, généralement ensoleillé, des vents devenant d'ouest à 20 km/h en mi-journée avec un maximum de 30 et un humidex de 37 degrés.
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2: Hockey Junior B, le Poséidon de la péninsule acadienne a annoncé hier l'engagement au camp de l'attaquant Kyle Bourgoin avec le Poséidon pour la saison 2026-2027. Au baseball intermédiaire, les Aigles de Tracadie joueront à nouveau ce soir à Tracadie contre les Dodgers de Dalhousie. Le premier lancé sera effectué à 20 h. À la rame, la traversée de la baie des Chaleurs du Festival des rameurs de Petit Rocher aura lieu le samedi 11 juillet prochain. Les rameurs traverseront plus de 22 000 pour passer du point de départ à la marina de Bonaventure jusqu'à l'arrivée à la place des rameurs de Petit Rocher. Il y aura 17 équipes pour la traversée. Et à la course, deux coureuses du club de coureurs Chaleurs ont participé hier à la course 10 Miler à Granby. Nathalie Boivin a enregistré un temps de 1h23 minutes et 36 secondes et a terminé première chez les femmes de 60 à 69 ans. Au total, elle a été la 25e à franchir la ligne d'arrivée sur 70 coureurs au total. Claudette Maltais, quant à elle, a terminé première chez les femmes de 70 à 79 ans avec un temps de 2h03 minutes et 48 secondes. Alain Degrasse pour la Superstation.
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Roxane Garceau et Anthony Godet avec Tennessee sur la Superstation dans votre 3 à 7, 15h35 minutes. À peine les Jeux de l'Acadie d'Edmundston terminés, Tracadie est déjà tournée vers l'organisation de la prochaine édition qui va se dérouler du 30 juin au 5 juillet 2027. Il y a le président du comité organisateur, Pierre Moret, qui travaille sur le projet depuis 2023. Et sa visite à Edmundston lui a permis, ainsi qu'à son équipe, d'observer le déroulement de l'événement et de préparer la prochaine étape de l'organisation, notamment la mise en place complète du comité. Alors, même si plusieurs démarches ont été entreprises, le comité entre maintenant dans une phase plus intensive des préparatifs. Les efforts se sont d'abord concentrés sur la collaboration avec la municipalité afin de s'assurer que les infrastructures sportives seront prêtes à temps. Et au cours des prochains mois, les organisateurs devront notamment choisir un slogan et un logo, recruter entre 600 et 700 bénévoles, alors si jamais vous êtes intéressé, et trouver les partenaires financiers nécessaires à la tenue de l'événement. Le budget d'organisation est évalué à environ 500 000 $ et cette somme va servir à l'organisation des Jeux, tandis que les travaux d'amélioration des installations sportives seront assumés par leurs propriétaires. Et parmi les Jeux, parmi les projets prévus, les terrains de soccer seront prêts à temps grâce à des travaux déjà entrepris par la municipalité. La piste d'athlétisme sera également remise à neuf et les nouveaux sentiers de vélo du centre de plein air, les Guilurons, devraient accueillir les compétitions de vélo de montagne. Les organisateurs voient les Jeux de l'Acadie comme un important rassemblement de la jeunesse acadienne qui permet à des participants des quatre coins de la province de se rencontrer, de pratiquer le sport et les activités culturelles en français et de tisser des liens. Donc, rendez-vous du 30 juin au 5 juillet 2027 pour ces Jeux de l'Acadie du côté de Tracadie.

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5: 15h42 minutes à notre concours Poulais-tu les mettre dans l'ordre Saint-Hubert Express. Aujourd'hui, on a quatre chansons de Céline Dion. Céline Dion qui vient d'ailleurs tout juste de sortir encore une fois un nouvel extrait. Et donc, il suffit de placer ça dans l'ordre chronologique, donc de la première sortie à la plus récente. On a les chansons qui se retrouvent dans la liste. On a I'm Alive, on a Because You Love Me, D'amour ou d'amitié et Pour que tu m'aimes encore. Alors, vous avez trois blocs, trois choix de réponse. Il y a un numéro qui correspond à la bonne réponse, évidemment. On vous invite à aller soumettre votre réponse au ckle.fm. Dans la section du concours, vous cliquez sur l'image, le logo du concours et vous allez être dirigé à la bonne place. Vous pouvez également réécouter les extraits comme bon vous semble. Mais moi, je vous les fais entendre à l'instant. Donc, voici nos quatre extraits de chansons.

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0: 15h50, il aime faire parler de lui. Donald Trump a publié une étrange vidéo générée par l'intelligence artificielle dans laquelle il apparaît en médecin diagnostiquant 6 célébrités avec le syndrome de dérangement Trump. Alors, on sait que c'est pas la première fois. Il aime beaucoup utiliser l'IA, hein? À un moment donné, il se prenait carrément pour Dieu. Et là, ben, le président américain a partagé ce clip déconcertant sur X jeudi. Donc, aujourd'hui même, on y voit des versions deepfake de plusieurs de ses critiques célèbres les plus en vue, notamment Julia Roberts, Robert De Niro, Whoopi Goldberg, Rosie O'Donnell, Ed Norton et John Leguizamo. Donc, dans la vidéo, un Trump généré par IA déclare « Avez-vous ou quelqu'un que vous connaissez reçu un diagnostic de TDS? Les symptômes peuvent être incessants. Heureusement, je suis le Dr. Trump et j'ai un plan de traitement. Voyons ce que certains de mes patients ont à dire. » Alors, le clip montre ensuite les deepfakes de célébrités livrant des témoignages sur leur traitement pour cette condition fictive. Alors, c'est pas surprenant, on est devenu habitué, hein, mais c'est, on pensait jamais un jour qu'un président américain, parce que quand même c'est pas n'importe qui sur le coin de la rue qui publie ce genre de niaiserie. C'est sûr et certain que bon, ça passe pas sous le radar, comme ça passe pas inaperçu, c'est le cas de le dire. Il a été critiqué là, pour avoir partagé entre autres aussi une vidéo générée par IA représentant Barack Obama et Michelle Obama sous les traits de singe. Ça aussi, ça avait fait fortement réagir. Donc voilà, si le but c'était de faire parler de lui, mais encore une fois, ça semble avoir fonctionné. C'est une nouvelle qui a été relayée par Cover Media. Et nous, ben, on retourne du côté musical. On a Matt Boudreau qui s'amène au retour de la pause avec Supernova.
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1: Bonne fin d'après-midi. Au microphone, Yannick Owens. Voici vos informations. Les sentiers de vélo de montagne ont été inaugurés récemment au centre plein air Les Gueulurons de Rivière-du-Portage dans la municipalité régionale de Tracadie. Le site évolue rapidement pour devenir une destination quatre saisons. Sa présidente, Sylvia Bernard.
2: On est vraiment contents. On s'était donné quand même quelques années avant de passer quatre saisons. Puis finalement, on l'a fait en un an. Donc, avec le vélo de montagne qui maintenant est disponible, plus la marche dans les sentiers, on est vraiment contents. Et les gens ont répondu à l'appel.
1: Et la troisième édition du Festival de musique électronique et festive Acadie-Land sera présentée ce week-end au Carrefour de la mer de Caraquet. Cet événement rassemble plusieurs DJ locaux et internationaux pour offrir de grands rassemblements musicaux thématiques. Prochain bulletin complet à 17h.
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4: Avertissement d'orages violents et avertissement de chaleur pour l'ensemble de nos secteurs avec un maximum de 32, un humidex de 41. Ce soir et la nuit prochaine, partiellement nuageux, 60% de probabilité d'averse tôt en soirée avec risque d'orage, dégagement au cours de la nuit minimum de 19. Demain vendredi, généralement ensoleillé, des vents devenant d'ouest à 20 km/h en mi-journée avec un maximum de 30 et un humidex de 37 degrés.
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4: 16h04, c'est Fred Parent qui vous raccompagne jusqu'à la maison en cette quatrième journée de la semaine, 2 juillet 2026. J'espère que vous pouvez vous rafraîchir cet après-midi avec cette chaleur qui s'est pointée le bout du nez, la chaleur, les avertissements de chaleur intense qui ont gagné les Maritimes. On a présentement 27 degrés sur la région chaleur avec 37 comme ressenti. C'est pas le maximum, hein, parce qu'on disait que ça pouvait atteindre des pics jusqu'à 42. 24 degrés pour la péninsule acadienne présentement, 31 comme température ressentie. Le soleil va se coucher ce soir à 21h24. Ça, c'est pour Bathurst et du côté de Caraquet, heure du coucher, 21h21.

de nos régions. Donc, je pense que c'est important de toujours bien s'hydrater et de rechercher l'ombre. Hein. Si vous avez des soucis de santé en plus de tout ça, ben ça peut être une situation qui peut être un petit peu plus difficile à vivre. Alors, on a de l'excellente musique à venir pour vous. Dans quelques instants, Alex Warren s'amène avec Carry You Home. Et c'est toujours le temps de participer à notre concours « Poulais-tu les mettre dans l'ordre? » Tous les détails sur notre site web au ckle.fm.

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3: 16h15, il y a le centre plein air Les Guilurons à Rivière-du-Portage dans la municipalité régionale de Tracadie qui offre désormais des activités quatre saisons grâce à l'inauguration de 6,7 kilomètres de sentiers de vélo de montagne. Alors après avoir été consacré principalement au ski de fond pendant 42 ans, le centre élargit ainsi son offre afin d'attirer des visiteurs au printemps, à l'été et à l'automne. Et selon la présidente du centre, Sylvia Bernard, le projet est né à la suite de consultations auprès des jeunes qui souhaitaient pouvoir fréquenter le site en dehors de la saison hivernale. Alors le vélo de montagne là, est rapidement ressorti comme l'activité la plus demandée. L'aménagement des sentiers nécessite un investissement d'environ 44 000 $ financé notamment avec l'appui du réseau Dialogue et de Richelieu International, en plus de l'importante contribution de bénévoles. Au total, 235 jeunes âgés de 14 à 30 ans ont participé à la réalisation du projet. Une cinquantaine d'enfants de moins de 14 ans ainsi que plusieurs écoles de la région ont également contribué aux travaux, notamment par la plantation d'arbres fruitiers dans une forêt nourricière. Le réseau comprend 7 petits ponts de bois construits par les élèves du programme de menuiserie du centre scolaire communautaire La Fontaine à Négouac. Les étudiants ont fabriqué les ponts et les bancs en classe avant de les installer sur le site. Les sentiers sont repartis là, en trois niveaux de sont répartis, c'est-à-dire en trois niveaux de difficulté, soit facile, intermédiaire et avancé. Et afin de remercier la communauté pour son soutien, le centre de plein air Les Guilurons offrira un accès gratuit aux sentiers de vélos de montagne et de randonnée pédestre pendant la première année. Les responsables espèrent également que les nouvelles installations pourront accueillir les compétitions de vélos de montagne lors des Jeux de l'Acadie 2027 qui se tiendront à Tracadie. Donc voilà pour cette excellente nouvelle. Julie Saint-Pierre, Annabelle Oliva, Ariane Laniel s'amène du côté musical sur la Superstation.

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1: Avertissement d'orage violent et avertissement de chaleur pour l'ensemble de nos secteurs avec un maximum de 32, un humidex de 41. Ce soir et la nuit prochaine, partiellement nuageux, 60% de probabilité d'averse tôt en soirée avec risque d'orage, dégagement au cours de la nuit minimum de 19. Demain vendredi, généralement ensoleillé, des vents devenant d'ouest à 20 km/h en mi-journée avec un maximum de 30 et un humidex de 37 degrés.
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1: La minute sportive de la presse canadienne au hockey, les Maple Leafs de Toronto ont octroyé un contrat de 3 saisons à l'attaquant Brandon Duhem ce matin, au deuxième jour du marché des joueurs autonomes de la LNH. Les Leafs ont été l'une des équipes les plus actives lors de la première journée du marché des joueurs autonomes, marquée notamment par l'arrivée du vétéran gardien Sergei Bobrovsky. Les Torontois ont également ajouté les attaquants Jack Roslovic, Colton Season, Teddy Bluger et Zach McEwen à leur formation. Et par ailleurs, certains joueurs de premier plan sont néanmoins toujours disponibles, dont Patrick Kane et Claude Giroux. Au tennis, le Canadien Gabriel Diallo a tenu son bout aussi longtemps qu'il l'a pu ce matin avant de finalement craquer en 5e manche, s'inclinant éventuellement 7-6, 4-6, 7-6, 6-7 et 6-2 au deuxième tour du tournoi de Wimbledon. Sonego va croiser le fer au troisième tour avec l'Américain Taylor Fritz, 6e tête de série, tombeur de son compatriote Patrick Kipson, numéro 113, 6-2, 6-2 et 7-5. Il ne reste donc qu'un seul Canadien en simple au tableau principal de Wimbledon. Félix Auger-Aliassime, 3e tête de série, va retrouver au troisième tour plus tard cette semaine l'Américain Michael Zhang, un joueur qualifié. Au soccer, 3 matchs éliminatoires sont à l'affiche aujourd'hui à la Coupe du Monde, dont un très attendu au BMO Field de Toronto. Cristiano Ronaldo et ses coéquipiers du Portugal auront rendez-vous dans la ville reine à 19h ce soir avec la Croatie, avec à l'enjeu une place en 8e de finale du prestigieux tournoi de soccer masculin. Le programme du jour commence à 15h, heure locale, avec un duel Espagne-Autriche et culmine à 23h avec l'affrontement Algérie-Suisse. Voilà pour la minute sportive de la presse canadienne.
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Major et une seconde, 16h37 minutes. Apparemment, ben, je sais que durant les périodes de chaleur, il y a beaucoup de gens qui dorment avec un ventilateur dans leur chambre à coucher. Mais apparemment, selon des spécialistes, vous me voyez venir, apparemment, ça pourrait entraîner des problèmes de santé. Donc, on s'en sort pas. Je vais vous reparler de ça un petit peu plus tard. Et pour l'instant, ben moi, je vous ferai entendre nos extraits de chansons pour notre concours « Poulais-tu les mettre dans l'ordre? » présenté par Saint-Hubert Express de Bathurst. Alors, aujourd'hui, c'est 4 extraits de chansons de Céline Dion. Et il faut les mettre dans l'ordre chronologique, donc de la plus ancienne à la plus récente. La plus récente, voilà. Et il y a 3 choix de réponses possible sur notre site web. Alors, je vous fais entendre les extraits et dans un deuxième temps, ben, faudra vous rendre sur notre site web pour aller inscrire votre réponse. Je vous souhaite bonne chance.

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1: C'était la voix de Philippe Tremblay avec Rien que toi pis moi, 16h49. Je vous parle maintenant d'essaim d'intelligence artificielle, comme un essaim d'abeilles, là, mais je vous explique c'est quoi exactement. En fait, ce sont des groupes de robots capables de se faire passer pour des internautes et d'influencer les discussions en ligne. Et ça, où ça peut être dangereux, c'est, ben, des fois, ça peut faire changer d'opinion politique des gens. Ça peut vraiment aller très loin. Selon une étude publiée dans la revue Science, ces technologies pourraient représenter un risque pour la démocratie en créant l'illusion d'un consensus au sein des réseaux sociaux. Parce que, faut pas se le cacher, les gens ont tendance à aller dans le même sens que la majorité. Donc, vous voyez un post, puis il y a des commentaires. Beaucoup de gens, il y a des gens qui se risquent, là, mais lorsque vous avez plusieurs centaines ou milliers de commentaires sous une publication qui rejoint beaucoup de gens. La règle générale, ça a tendance à aller dans une même direction. Et l'un des co-auteurs de l'étude, Kevin Layton Brown, explique que ces agents d'intelligence artificielle diffèrent des robots traditionnels parce qu'ils sont capables d'apprendre, d'adopter le langage propre à une communauté et de participer de façon crédible aux conversations. Donc, les gens peuvent n'y voir que du feu. Et ces systèmes peuvent également tester simultanément plusieurs stratégies d'influence, analyser celles qui fonctionnent le mieux et ajuster leur comportement en temps réel afin d'accroître leur efficacité. Si c'est pas de la manipulation, ça, je me demande c'est quoi. Alors, pour la professeure Marie-Jean Meurs, je sais pas si je le prononce comme faux, là, ces essais constituent des outils pouvant servir à mener des campagnes de manipulation à très grande échelle. Et les chercheurs estiment que ces technologies pourraient influencer les opinions publiques en donnant l'impression d'un grand nombre de personnes défendant spontanément les mêmes idées. Et comme plusieurs internautes se fient aux réactions des autres pour se forger une opinion, bien, cette apparence de consensus pourrait modifier les perceptions sans que les utilisateurs en soient conscients. Alors, selon eux, une dépendance excessive aux réseaux sociaux comme principale source d'information augmente la vulnérabilité à ce type de manipulation. Et les auteurs de l'étude soulignent également que la manipulation de faux profils alimentés par l'intelligence artificielle pourrait nuire à la confiance entre les citoyens et rendant plus difficile la distinction entre les véritables utilisateurs et les robots. Alors, avec la baisse des coûts de ces technologies, les campagnes d'influence ne viseraient plus seulement les grandes élections nationales. Elles pourraient aussi cibler des élections municipales, des référendums locaux ou d'autres décisions publiques présentant un intérêt pour certains groupes ou entreprises. Alors, les deux spécialistes précisent toutefois que le danger ne provient pas d'une intelligence artificielle agissant de façon autonome, mais plutôt de personnes ou d'organisations qui pourraient utiliser ces outils à des fins de manipulation politique ou économique. Hein, il y a toujours où il y a du vice, il y a toujours un humain à quelque part derrière. Ça, c'est sûr et certain. La machine, elle n'a pas de motivation. C'est qu'il y a un humain à quelque part qui a une idée derrière la tête. Donc, pour réduire ces risques, il recommande de diversifier ses sources d'information, de continuer à consulter des médias d'information traditionnels et de favoriser les échanges directs entre citoyens. Parce que si vous parlez à quelqu'un sur la rue qui est en face de vous, à moins que ce soit un hologramme, là, il y a de bonnes chances que vous parliez à la bonne personne. On fait une pause de quelques minutes. On est de retour du côté musical avec Liam de Francesco, Harry Camper avec Une à Une.
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0: centre plein air Les Galurons de Rivière-du-Portage, dans la municipalité régionale de Tracadie. Le site évolue rapidement pour devenir une destination 4 saisons. Le centre plein air Les Galurons représente 38 hectares de forêt et les pistes intègrent 7 ponts de bois construits par des élèves locaux. Sa présidente, Sylvia Bernard.
1: On est vraiment contents. On s'était donné quand même quelques années avant de passer 4 saisons. Puis finalement, on l'a fait en 1 an. Donc, avec le vélo de montagne qui maintenant est disponible, plus la marche dans les sentiers, on est vraiment contents. Et les gens ont répondu à l'appel. Donc, on leur a offert l'abonnement gratuit pour la première année. Puis on a au-delà de 180 personnes là, qui ont décidé de prendre un abonnement de vélo, plus une quarantaine de marcheurs également. Donc, on est vraiment contents.
0: Par ailleurs, la municipalité de Tracadie accueillera en 2027 la 46e finale des Jeux de l'Acadie. Madame Bernard est confiante que la municipalité utilise les sentiers afin de présenter la discipline du vélo de montagne qui a refait surface en 2015.
1: Oui, on est pas mal confiants. C'est sûr qu'on n'a pas eu encore la visite, mais les discussions sont là depuis un certain temps. Donc, on va devoir probablement adapter certaines choses parce que entre un sentier qui est prévu pour Monsieur Tout-le-Monde puis un sentier qui est prévu pour accueillir une compétition, il faut quand même faire de l'adaptation. Mais on est prêt à faire ça parce qu'on se dit que ce serait un bel avantage pour nos jeunes de pouvoir s'entraîner dans les sentiers où la compétition va avoir lieu. Donc, on est prêt à faire là, ces quelques sacrifices-là là, pour être capable là, d'avoir là, la compétition chez nous.
0: La 3e édition du Festival de musique électronique et festive Acadie-Land sera présentée ce week-end au Carrefour de la mer de Caraquet. Cet événement rassemble plusieurs DJ locaux et internationaux pour offrir de grands rassemblements musicaux thématiques. De passage dans nos studios cet après-midi, l'un des organisateurs, Mathieu Friolet.
2: La première année qu'on a fait la tournée des bars en tant que tel, on n'avait pas des grosses attentes, une couple de personnes. Puis là, finalement, ça a bien fonctionné. Fait que là, l'année passée, on a répété l'expérience. Puis là, la réponse des gens a été encore meilleure. Puis on essaie toujours d'améliorer la formule hein, pour donner l'expérience aux gens un peu, donner cet aspect nostalgique-là, si on peut dire, là, cette nostalgie-là, de retour dans le temps, de revenir à l'époque.
0: Plusieurs nouveautés viendront bonifier l'expérience des festivaliers, notamment la participation du célèbre DJ québécois Dan Desnoyers, ainsi que l'ajout d'une soirée spéciale 14-18 ans. Ce dernier s'est dit choyé de revenir évoluer dans la péninsule acadienne.
3: J'aime mon monde, j'aime jaser avec le monde. On va dans les restaurants, je peux me promener d'une table à l'autre. Dès qu'on me dit « Hey, c'est Desnoyers, hey, c'est Dan Desnoyers qui est là », ben oui, je m'en vais les voir. « Salut, ça va bien? Allez-vous venir faire votre tour à soir? » Oui, tu sais, je suis un peu comme ça. Tu sais, c'est ces gens-là qui ont fait au cours des années que ma carrière a pris un envol, que j'ai pu après ça aller à l'international. J'ai été supporté énormément par les gens du Québec, du Nouveau-Brunswick, un peu aussi de l'Ouest canadien. Tout ça, pour moi, ça a une valeur inestimable.
0: Le détachement de Campbellton de la GRC sollicite l'aide du public pour identifier 2 individus en lien avec un incident qui s'est produit dans la rivière Charlot près du pont Lévesque. Le 20 juin dernier, le détachement de Campbellton de la GRC a reçu plusieurs signalements concernant une vidéo circulant sur Internet montrant 2 personnes conduisant intentionnellement une voiture dans la rivière Charlot. L'une des personnes grimpe ensuite sur le toit du véhicule submergé, tandis que l'autre se glisse dans le coffre. Elle demande à toute personne qui dispose de renseignements susceptibles d'aider à faire progresser l'enquête de communiquer avec le détachement de Campbellton de la GRC pour conserver l'anonymat. Vous pouvez aussi communiquer avec Échec au crime. Et Environnement Canada a émis des avertissements de chaleur pour le Nouveau-Brunswick et la Nouvelle-Écosse, alors qu'une vague de chaleur balaie l'est du Canada. L'agence indique qu'une masse d'air chaud et humide gagnera graduellement la région au cours des prochaines heures. La température pourrait atteindre 33 degrés Celsius et 32 degrés Celsius aujourd'hui et demain. Un humidex de 40 est à prévoir. La vague de chaleur pourrait durer jusqu'à samedi, précise Environnement Canada. Et voilà, c'est ce qui complète votre bulletin d'information.
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5: Avertissement d'orages violents et avertissement de chaleur pour l'ensemble de nos secteurs avec un maximum de 32, un humidex de 41. Ce soir et la nuit prochaine, partiellement nuageux, 60% de probabilité d'averse tôt en soirée avec risque d'orage, dégagement au cours de la nuit, minimum de 19. Demain vendredi, généralement ensoleillé, des vents devenant d'ouest à 20 km/h en mi-journée avec un maximum de 30 et un humidex de 37 degrés.
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C'est la voix de Léa Jarry avec Foraine qui nous accompagnait dans votre show du retour le 3 à 7 de ce jeudi 2 juillet en compagnie de Fred Parent. Et il fait chaud, oui, il fait chaud. 28 degrés présentement sur la région, chaleur ressentie de 38. 23 du côté de la péninsule acadienne, c'est 29 avec l'humidex. Et ça, ben ça devrait se poursuivre demain vendredi et encore un petit peu plus, même, je vous dirais. Il y a toujours des avertissements d'orages violents qui sont en vigueur pour nos régions et avertissements de chaleur également pour l'ensemble de la région. Si vous n'avez pas encore participé à notre concours, pourrais-tu les mettre en ordre? 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

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Maintenant, ben dans le courant de la prochaine heure, je vais vous parler de ventilateurs dans la chambre à coucher. Apparemment, selon certains experts, c'est pas une très bonne idée. On va parler aussi, je reviens sur la pièce de théâtre instrumentale, La Croix ignorée. Je recevais d'ailleurs en entrevue lors de la première heure de l'émission Madame Joannie Benoît, qui fait partie de la distribution, qui incarne une sœur. Donc, on va en apprendre un petit peu plus là-dessus. Je vais vous revenir sur les détails, les dates aussi des représentations. Et bien sûr, on fait tout ça dans la bonne humeur et dans la musique. Et justement, voici Beau Séjour avec Moi, je pars au 92.9, 94.1.

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7h25, lors des périodes de chaleur, le ventilateur demeure l'un des moyens les plus utilisés pour tenter de mieux dormir. Et s'il peut procurer une sensation de fraîcheur, bien, son utilisation comporte aussi certaines limites et quelques précautions sont recommandées. Alors, selon le magazine Sleep Advisor, un ventilateur peut aggraver les symptômes des personnes souffrant d'allergies, d'asthme ou de rhume des foins. Et en brassant l'air, il remet en circulation la poussière, le pollen et d'autres particules présentes dans la pièce, particulièrement si les pales de l'appareil sont sales. Donc, le déplacement constant de l'air peut également assécher la peau, les yeux, la bouche, la gorge et les voies nasales. Et cette sécheresse là, pourrait favoriser l'apparition de maux de tête, d'une congestion nasale ou d'irritation des sinus là, chez certaines personnes. Alors, dormir avec un flux d'air dirigé vers le corps pendant plusieurs heures peut aussi contribuer à des raideurs musculaires comme des torticolis ou des crampes. Moi, je vous dirais, c'est surtout à l'air climatisé que je suis affecté. Lorsque je suis trop longtemps à l'air climatisé, je m'en ressens le lendemain. Dormir avec un flux d'air dirigé vers le corps pendant plusieurs heures peut aussi contribuer à ce phénomène-là. Et lorsque la température dépasse 35 degrés Celsius, un ventilateur ne refroidit plus efficacement le corps. Il déplace plutôt de l'air très chaud, ce qui peut augmenter la température corporelle. Alors, cette situation là, peut représenter un risque accru pour les personnes âgées dont la capacité à réguler la chaleur est souvent réduite et favoriser des malaises cardiovasculaires. Les personnes qui portent des lentilles cornéennes pendant la nuit sont également invitées à faire preuve de prudence puisque l'air en mouvement peut accentuer la sécheresse des yeux. Il n'est toutefois pas nécessaire de renoncer complètement au ventilateur. Les spécialistes recommandent de nettoyer régulièrement l'appareil, d'éviter de le diriger directement vers le lit et, si possible, d'utiliser un modèle doté d'une fonction d'oscillation ou d'une minuterie afin qu'il s'arrête pendant la nuit. L'utilisation d'une crème hydratante peut aussi aider à limiter la sécheresse de la peau. Et enfin, pour accentuer la sensation de fraîcheur, bien, il est possible de placer un linge humide ou une bouteille d'eau glacée à proximité du ventilateur. Moi, je vous dirais, j'ai essayé avec des ice packs, c'était quand même bien. Donc, en veillant toutefois à ce qu'aucun objet ne puisse entrer en contact avec l'appareil électrique afin d'éviter tout risque d'accident. Donc, voilà, ben, je pense que faut toujours y aller avec peser le pour et le contre et les avantages versus les inconvénients. Hein. C'est sûr, des fois, on a besoin de se rafraîchir un petit peu et surtout pendant la nuit, question d'avoir une meilleure qualité de sommeil. Alors nous, dans quelques instants, on vous présente les détails météo. On a aussi le sport régional qui vous sera présenté dans 5 minutes.

0: Avertissement d'orages violents et avertissement de chaleur pour l'ensemble de nos secteurs avec un maximum de 32, un humidex de 41. Ce soir et la nuit prochaine, partiellement nuageux, 60% de probabilité d'averse tôt en soirée avec risque d'orage, dégagement au cours de la nuit, minimum de 19. Demain vendredi, généralement ensoleillé, des vents devenant d'ouest à 20 km/h en mi-journée avec un maximum de 30 et un humidex de 37 degrés.
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3: Hockey Junior B, le Poséidon de la péninsule acadienne a annoncé hier l'engagement au camp de l'attaquant Kyle Bourgoin avec le Poséidon pour la saison 2026-2027. Il a évolué au niveau interscolaire avec les Rebelles de l'école secondaire Népisiguit. Il a terminé sa saison régulière de 18 parties en cumulant un total de 58 points, 33 buts et 25 passes. C'est un attaquant droitier né en 2008, mesurant 5 pieds 9 et pesant 170 livres. Au baseball intermédiaire, les Aigles de Tracadie joueront à nouveau ce soir à Tracadie contre les Dodgers de Dalhousie. Le premier lancé au parc Raoul Lozier sera effectué à 20 heures. Dans la Ligue de soccer senior de la Côte-Nord, il y aura deux matchs ce dimanche. D'abord à 16 heures, le FC Edmondson rendra visite à l'équipe service financier Tracy Grant à Petit Rocher dans un match qui débutera à 16 heures. Ensuite, en début de soirée, le FC Peninsule sera sur la route pour croiser le fer avec le Restigouche United à compter de 18 heures. Au tennis, le club Tennis Chaleur recevra quatre représentants de Tennis Nouveau-Brunswick, dont trois entraîneurs qualifiés qui seront en visite au terrain de tennis de Petit Rocher aujourd'hui et demain. Plusieurs activités auront lieu pour les enfants et adultes pendant ces deux journées. Toutes les séances pour les jeunes sont gratuites. Les séances d'aujourd'hui sont ouvertes à tous et ne nécessitent aucune inscription. Les jeunes qui souhaitent s'inscrire au Rogers Rookie Tour demain devront s'inscrire aujourd'hui. Toutes les séances pour adultes coûteront 20 $ chacune et l'inscription est obligatoire. Chaque séance sera limitée à un maximum de 16 participants. Pour de plus amples informations ou pour s'inscrire, communiquez avec Mario Boudreau au 506-545-5463. Prière de noter que les cliniques régulières seront annulées pour ces deux journées. À la rame, la traversée de la baie des Chaleurs du Festival des rameurs de Petit Rocher aura lieu le samedi 11 juillet prochain. Les rameurs traverseront plus de 22 000 pour passer du point de départ à la marina de Bonaventure jusqu'à l'arrivée à la place des rameurs de Petit Rocher. Il y aura 17 équipes pour la traversée. Elles sont tous énumérées sur le site festivalderameurs.net/traversée. Les activités auront lieu au site d'arrivée. Au volleyball, le club de volleyball Péninsule acadienne offrira un camp du 24 au 27 août prochain. Il aura lieu au pavillon sportif Armand Caron. Il cible les jeunes athlètes de 12 à 15 ans et s'adresse aux filles et aux garçons. Le coût d'inscription est de 300 $ et le nombre de places est limité. L'entraîneur invité sera Robert Grandmaison, entraîneur de niveau 4 qui possède une maîtrise en éducation. Pour information, écrivez à clubvbpa@gmail.com. À la course, deux coureuses du club de coureurs Chaleur ont participé hier à la course 10 Miler à Grand Bay. Nathalie Boivin a enregistré un temps de 1h23 minutes et 36 secondes et a terminé première chez les femmes de 60 à 69 ans. Au total, elle a été la 25e à franchir la ligne d'arrivée sur 70 coureurs au total. Claudette Maltais, quant à elle, a terminé première chez les femmes de 70 à 79 ans avec un temps de 2 heures, 3 minutes et 48 secondes. Et finalement, au pickleball, il reste encore 4 jours pour vous inscrire au championnat provincial du Nouveau-Brunswick. La date limite est le 5 juillet prochain. Pour ce faire, vous devez visiter le site pickleball.com. C'est à le sport régional.
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17h43 minutes. Poulais-tu les mettre dans l'ordre? C'est notre plus récent concours présenté par Saint-Hubert Express de Bathurst. Alors, simplement, vous devez mettre des chansons dans l'ordre chronologique de parution. Et je vous ai fait entendre un extrait, évidemment, un petit peu plus tôt. Et là, ben, vous avez quatre chansons de Céline Dion qui étaient proposées. On a trois choix de réponse avec différentes positions, différentes années. Et la bonne réponse aujourd'hui, c'était le premier choix, donc la réponse numéro un. Voici les chansons dans le bon ordre avec les années de sortie. Céline Dion, D'amour ou d'amitié, 1982. Céline Dion, Pour que tu m'aimes encore, 1995. Because you love me, ça c'était en 1993. Et un petit peu plus tard, I'm Alive, qui était sorti en 2002. Donc, félicitations. Si vous avez eu la réponse numéro 1, c'était la bonne et vous êtes automatiquement éligible pour le tirage de demain, vendredi, où on va faire tirer un Familial 4 pour emporter aux quatre choix du rôtisseur en salle à manger, offert par votre restaurant Saint-Hubert Express de Bathurst. Je vous souhaite bonne chance et on va piger dans le chapeau, au hasard, une chanson parmi ces quatre-là. Et c'est la chanson, tiens, Pour que tu m'aimes encore, 1995, voici Céline Dion.

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0: Avertissement d'orages violents et avertissement de chaleur pour l'ensemble de nos secteurs avec un maximum de 32, un humidex de 41. Ce soir et la nuit prochaine, partiellement nuageux, 60% de probabilité d'averse tôt en soirée avec risque d'orage, dégagement au cours de la nuit, minimum de 19. Demain vendredi, généralement ensoleillé, des vents devenant d'ouest à 20 km/h en mi-journée avec un maximum de 30 et un humidex de 37 degrés.
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2: Cet après-midi, je recevais en entrevue Joannie Benoît, qui fait partie de la distribution de La Croix Ignorée, qui est de retour pour une deuxième saison. C'est les productions Harry, en partenariat avec la Société culturelle des Tracadilles et la municipalité régionale de Tracadie, qui présente ce spectacle, La Croix Ignorée. C'est un théâtre musical qui présente des faits historiques à propos de la léproserie de Tracadie, une partie importante de leur patrimoine. Et avec l'aide des chansons et de la narration, les artistes nous feront vivre la misère des lépreux, là où il y aura toujours quand même l'espoir de guérison. Les spectateurs vivront une gamme d'émotions qui reflétait souvent le témoignage quotidien de la vie au lazaret. Donc, il y aura 7 représentations en tout, soit les 16, 17, 18, 19, 24, 25 et 26 juillet à la salle J. Armand Lavoie, 585 rue de l'église Tracadie-Chaila. Et pour vous procurer des billets, c'est simple, vous vous rendez sur le site internet billetterietracadie.ticketaccess.net et voilà pour ces informations. Donc, les coûts du billet sont de 48 $ réguliers. 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
5: Avertissement d'orages violents et avertissement de chaleur pour l'ensemble de nos secteurs avec un maximum de 32, un humidex de 41. Ce soir et la nuit prochaine, partiellement nuageux, 60% de probabilité d'averse tôt en soirée avec risque d'orage, dégagement au cours de la nuit, minimum de 19. Demain vendredi, généralement ensoleillé, des vents devenant d'ouest à 20 km/h en mi-journée avec un maximum de 30 et un humidex de 37 degrés.
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7: Hockey Junior B, le Poseidon de la péninsule acadienne a annoncé hier l'engagement au camp de l'attaquant Kael Bourgoin avec le Poseidon pour la saison 2026-2027. Au baseball intermédiaire, les Aigles de Tracadie joueront à nouveau ce soir à Tracadie contre les Dodgers de Dalhousie. Le premier lancer sera effectué à 20h. À la rame, la traversée de la baie des Chaleurs du Festival des rameurs de Petit Rocher aura lieu le samedi 11 juillet prochain. Les rameurs traverseront plus de 22 000 pour passer du point de départ à la Marina de Bonaventure jusqu'à l'arrivée à la place des rameurs de Petit Rocher. Il y aura 17 équipes pour la traversée. Et à la course, deux coureuses du club de coureurs Chaleurs ont participé hier à la course 10 Miler à Granby. Nathalie Boivin a enregistré un temps de 1h23min36s et a terminé première chez les femmes de 60 à 69 ans. Au total, elle a été la 25e à franchir la ligne d'arrivée sur 70 coureurs au total. Claudette Maltais, quant à elle, a terminé première chez les femmes de 70 à 79 ans avec un temps de 2h03min48s. Alain Degrasse pour la Superstation.
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7: C'est déjà tout pour ce 3 à 7 édition de ce jeudi 2 juillet 2026. Fred Parent qui vous accompagnait jusqu'à la maison depuis 15 heures cet après-midi. Je vous souhaite de passer une belle et agréable fin de journée. J'espère que vous ne souffrez pas trop de la chaleur. En tout cas, ça devrait se poursuivre demain, cette chaleur, ce taux d'humidité est ressenti, hein, c'est ça qui fait que on ressent des températures beaucoup plus élevées que la température réelle. Il y a toujours des risques d'orages violents pour nos secteurs, ainsi qu'un avertissement de chaleur qui a été émis par Environnement Canada. Donc, on continue de surveiller la situation de près. Et de mon côté, ben, je vous reparle demain, vendredi, pour la petite dernière de la semaine.

0: Avertissement d'orages violents et avertissement de chaleur pour l'ensemble de nos secteurs avec un maximum de 32, un humidex de 41. Ce soir et la nuit prochaine, partiellement nuageux, 60% de probabilité d'averse tôt en soirée avec risque d'orage, dégagement au cours de la nuit, minimum de 19. Demain vendredi, généralement ensoleillé, des vents devenant d'ouest à 20 km/h en mi-journée avec un maximum de 30 et un humidex de 37 degrés.
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0: Avertissement d'orages violents et avertissement de chaleur pour l'ensemble de nos secteurs avec un maximum de 32, un humidex de 41. Ce soir et la nuit prochaine, partiellement nuageux, 60 % de probabilité d'averse tôt en soirée avec risque d'orage, dégagement au cours de la nuit, minimum de 19. Demain vendredi, généralement ensoleillé, des vents devenant d'ouest à 20 km/h en mi-journée avec un maximum de 30 et un humidex de 37 degrés.
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